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1: Et bienvenue sur la planète football. Dès aujourd'hui, Le Monde et RFI vont tourner au rythme des matchs du Mondial, coup d'envoi dans 14 heures pour cette compétition XXL en Amérique. 48 équipes sur la ligne de départ, 48 pays que nous allons visiter tout au long de cette journée sur RFI. Et avant l'édition spéciale que nous vous proposons dans une heure, voici le journal avec Julien Coquel-Rohem. Bonjour Julien.
3: Bonjour Arnaud, à la une de ce journal, le début, oui, du Mondial de la démesure. 48 équipes, vous le disiez, 104 matchs et 3 pays organisateurs. On vous fait vivre le Mondial dès ce matin. À la une également, une nouvelle nuit de frappe entre l'Iran et les États-Unis. Téhéran annonce la fermeture totale du détroit d'Ormuz. Et on fait le point à New York avec notre correspondant sur place. Dans ce journal aussi, la Guinée, où les opérations de recherche se poursuivent 4 jours après le glissement de terrain qui a fait au moins 11 morts dans une mine d'or artisanale. Le non-respect des règles de sécurité à nouveau pointé du doigt. Et puis c'était la limite fixée par l'accord de Paris pour la fin du siècle, 1,5 degré de réchauffement climatique. Des chercheurs affirment ce matin qu'elle pourrait être franchie dès 2030.
1: C'est une grande fête que RFI vous fait vivre à partir d'aujourd'hui.
3: Les amoureux du ballon rond ont en tout cas de quoi se réjouir. Plus que quelques heures désormais avant le coup d'envoi de la Coupe du Monde de football au Mexique, aux États-Unis et au Canada. Tout va commencer ce soir à Mexico avec le match d'ouverture Mexique-Afrique du Sud, le premier des 104 matchs de cette compétition. Bonjour Cédric de Oliveira.
4: Bonjour Julien.
3: Le début d'une édition hors norme du Mondial, hors norme à tout point de vue.
4: Oui, 3 pays, Mexique, États-Unis, Canada, ça n'était jamais arrivé dans l'histoire de la compétition. Avec un territoire couvert très important, jusqu'à 4000 km parfois de distance entre certains stades. De Guadalajara à Vancouver, de Los Angeles à Boston, c'est du jamais vu. Coupe du Monde XXL, on en a parlé, voulu par Gianni Infantino, le patron de la FIFA qui voulait plus de matchs. Il a donc décidé de faire venir plus de participants. 48 pays, c'est... plus de la moitié d'équipes en plus que les éditions précédentes. Ça veut dire qu'il y aura 104 matchs au total. Et du coup, des belles histoires déjà. Première participation pour le Cap Vert, Curaçao, la Jordanie, l'Ouzbékistan, qui vont tenter de se qualifier au moins pour les 16e de finale. Julien, pour être champion du monde, il faudra bien négocier les 3 matchs de poule et remporter 5 rencontres ensuite. La route est longue.
3: Et Cédric, les équipes de RFI, vous en faites partie, se mobilisent pour nous faire vivre cette longue route, cette Coupe du Monde.
4: Alors, on ne va pas diffuser les 104 matchs. 33 en intégrale sur l'antenne en français, sur les antennes africaines. 15 au premier tour. Au passage, France-Sénégal, mais aussi Allemagne-Côte d'Ivoire ou encore Portugal-RDC. Il y aura plusieurs rendez-vous dans la matinale avec des journaux de la Coupe du Monde ici à Paris. Au total, 24 personnes seront déployées sur le terrain avec nos envoyés spéciaux au Mexique, au Canada, aux États-Unis, de la rédaction en français, mais aussi des journalistes des langues et des vidéastes. La Coupe du Monde, il en sera aussi question dans Radio Foot International, évidemment avec Annie Gasnier, dans Mondial Sport avec Hugo Moissonnier le week-end. Bref, beaucoup de football sur RFI jusqu'au 19 juillet, jour de la finale à New York.
3: Cédric de Oliveira, merci. Et la Coupe du Monde sur RFI, ça commence ce soir. Mexique, Afrique du Sud, à suivre sur nos antennes africaines à partir de 19h, temps universel. Lui dit merci Donald Trump, le patron de la FIFA, Gianni Infantino, souvent moqué pour sa proximité avec le président américain, a de nouveau fait les louanges du président américain lors de sa conférence de presse hier. Il salue l'engagement et l'implication de Donald Trump, sans qui, selon lui, il aurait été impossible d'organiser ce mondial. Gianni Infantino qui a balayé les critiques sur cette Coupe du Monde. Elle ne manque pas, notamment la question du prix des billets exorbitants. La justice américaine a d'ailleurs ouvert des enquêtes à ce sujet. Le patron de la FIFA qui a aussi répondu à la polémique sur l'interdiction d'entrée aux États-Unis de l'arbitre Omar Hartan et de supporters de plusieurs pays. Il invite les fans à se relaxer.
1: Les billets hors de prix, les difficultés à obtenir des visas qui transforment pour de nombreux fans la route vers la Coupe du Monde en parcours du combattant, exemple en Colombie.
3: Où les supporters de la tricolore ont dû souvent renoncer à faire le déplacement, ils vont trouver d'autres façons de vibrer ensemble chez eux. Reportage à Medellín de Najed Benrabah.
5: Même sans billets, les Colombiens ne ratent pas un match pour autant. Le football est une passion nationale et tout le monde met la main à la pâte. La mairie, les bars, les restaurants, salles de gym, les tiendas, comprenez les épiceries de quartier et les centres commerciaux, sortent les écrans géants. Dans le centre commercial du Unicentro de Medellín, la foule s'agglutine devant l'écran. Sébastien Restrepo est assis avec son fils et sa femme.
6: L'ambiance est sympa ici. Ce n'est pas la même chose de regarder le match à la maison qu'ici. Quand nous sommes ensemble et qu'on partage l'événement avec d'autres personnes, ça change l'ambiance. C'est une très bonne ambiance pour regarder le match. Disons qu'on se prend plus au jeu. On est plus enthousiaste.
5: Alexander Estrada, les yeux rivés sur l'écran, ne manque aucune action, concentré, tendu.
7: Oui, on sort toujours pour voir les matchs, même si on ne va pas au stade. On sort profiter du match avec le public toujours. Ah, il y a un but, ah non, presque.
5: En Colombie, le football n'est pas qu'un sport, c'est un rituel familial, social, populaire. Chaque match est une fête, même à des milliers de kilomètres des stades. Najed Ben Rabah, Medellin, RFI.
3: Et toute la journée, RFI vous emmène dans les 48 pays qualifiés pour ce mondial, dans nos journaux, nos émissions, notre édition spéciale aussi autour d'Andréane Mellard. Dans tout juste une heure, à partir de 6h10, temps universel, on évoquait les critiques. La Coupe du Monde pointait du doigt aussi pour son bilan carbone désastreux, c'est à lire dans un article publié sur notre site RFI.fr.
1: Il était déjà précaire, le cessez-le-feu entre l'Iran et les États-Unis peut-il encore tenir?
3: Et peut-on d'ailleurs encore parler d'un cessez-le-feu ce matin, Arnaud, après une deuxième nuit consécutive de frappes interposées entre les deux pays? Bonjour Gwendal Lavina.
8: Bonjour.
3: Correspondant de RFI à New York, l'escalade de ces dernières heures est la plus importante depuis le début de la trêve il y a 2 mois.
8: Oui, pour la deuxième nuit consécutive, le commandement américain pour le Moyen-Orient a frappé l'Iran. Des frappes à travers tout le pays qualifiées de défensives contre des installations de surveillance militaire ou encore des sites de défense aérienne selon l'armée américaine. Mercredi midi, Donald Trump promettait depuis le bureau ovale d'attaquer encore plus durement l'Iran après qu'un hélicoptère américain a été abattu lundi au-dessus du détroit d'Ormuz. Le président accuse aussi Téhéran de mettre trop de temps à négocier un accord de paix et de se moquer des États-Unis. En réponse, les gardiens de la révolution iranienne affirment avoir frappé des bases au Koweït et à Bahreïn. 18 cibles importantes appartenant à l'armée américaine y auraient été touchées, selon l'organisation. Téhéran dit même avoir visé un centre de commandement américain en Jordanie avec des missiles balistiques.
3: Il y a donc ces frappes, Gwendal, mais l'affrontement entre les deux pays se joue aussi à nouveau dans le détroit d'Ormuz.
8: Ce passage stratégique est au cœur du conflit qui dure depuis 3 mois et demi, tour à tour fermé puis ouvert sous certaines conditions. Washington et Téhéran se disputent son contrôle. Téhéran annonce qu'il est complètement fermé à tout type de navire depuis quelques heures, ce que dément l'armée américaine. 2 cargos qui tentaient de le franchir ont été frappés, annonce la marine iranienne. Autant d'éléments qui mettent à mal le maintien du cessez-le-feu déjà fragile et la poursuite des négociations entre Washington et Téhéran qui officiellement sont toujours en cours.
3: Gwendal Lavina à New York pour RFI, merci beaucoup. Sur les négociations, ces mots du ministre américain de la Défense, nous devons négocier à coups de bombes et nous sommes très doués pour ça, dit Pete Hegseth. Washington dément par ailleurs tout blocage du détroit d'Ormuz, mais les prix du pétrole repartent à la hausse ce matin. C'est dans ce contexte que 22 pays, dont la France, les États-Unis, l'Australie et plusieurs pays européens, appellent aussi l'Iran ce matin à cesser les attaques contre des personnes sur leur territoire. Ils dénoncent des tentatives de meurtre et d'autres actions malveillantes, notamment la récente campagne d'attaque menée en Europe contre des communautés juives, des journalistes iraniens et des intérêts américains.
1: La Chine se disait dès hier matin profondément préoccupée par l'escalade en cours au Moyen-Orient.
3: Pékin qui tente de jouer un rôle depuis le début de la guerre dans la résolution du conflit. La Chine, invitée par ailleurs par Emmanuel Macron pour un exercice diplomatique délicat avant le sommet du G7 qui s'ouvre dimanche à Évian. Le président français va tenter de réunir autour d'une même table virtuelle, les grandes économies occidentales, la Chine et plusieurs pays émergents. Objectif, réduire les tensions commerciales et relancer la coopération économique. Mais derrière les appels au dialogue, les désaccords restent profonds, Cléa Broadhurst.
9: Alors que les tensions commerciales se multiplient entre la Chine, l'Europe et les États-Unis, Pékin devrait profiter de cette visioconférence pour défendre son rôle dans l'économie mondiale. Les autorités chinoises rejettent les accusations occidentales de concurrence déloyale et de surcapacité industrielle. Selon elles, si la Chine exporte massivement des voitures électriques, des batteries ou des panneaux solaires, c'est avant tout parce qu'elle est devenue plus compétitive. Pékin devrait également réaffirmer son attachement au libre-échange et dénoncer les barrières commerciales qui se multiplient de part et d'autres de l'Atlantique. Un message particulièrement adressé à l'Europe qui cherche à réduire sa dépendance économique vis-à-vis de la Chine. Cette rencontre intervient aussi dans un contexte de nouvelles tensions entre Pékin et Bruxelles. L'Union européenne envisage de sanctionner plusieurs entreprises chinoises accusées de soutenir indirectement l'effort de guerre russe, une décision vivement critiquée par la diplomatie chinoise. Au-delà des divergences, la participation de Pékin à cette initiative française montre aussi une préoccupation commune, éviter qu'une nouvelle guerre commerciale ne vienne fragiliser davantage une économie mondiale déjà en ralentissement. Cléa Broders de Pékin, RFI.
3: Et au G7 à Évian cette semaine, la venue annoncée de Volodymyr Zelensky, Emmanuel Macron dit l'avoir invité pour recréer, je cite, de la convergence en soutien à l'Ukraine. La guerre au Moyen-Orient s'invitera elle aussi au sommet avec la participation de l'Égypte, de l'Arabie Saoudite, du Qatar et des Émirats Arabes Unis.
1: En Guinée, les suites d'un nouveau drame dans une mine d'or artisanale.
3: RFI vous l'annonçait hier matin, 11 morts, des blessés et de nombreux disparus en début de semaine dans l'éboulement d'un terrain sur une mine artisanale d'or paillage à Quintignan dans l'extrême nord-est de la Guinée. Un événement hélas fréquent dans la région où des ressortissants ouest-africains exploitent parfois au péril de leur vie les richesses du sous-sol. À Conakry, Mouktar Bam.
10: Sur le terrain, des opérations de recherche se sont poursuivies hier mercredi, 4 jours après le glissement de terrain. Les conditions sont particulièrement difficiles en pleine saison des pluies et le matériel manque pour tenter de retrouver d'éventuels survivants ou d'autres victimes ensevelis sous les décombres. Selon des sources sécuritaires et humanitaires, 2 camions Ben auraient été ensevelis lors du glissement de terrain, ce qui fait craindre un bilan plus lourd. L'un des camions transportait 18 personnes, 7 ont réussi à s'échapper, 4 ont été blessés et les 7 autres ont été tués. Un second camion est également enfoui sous les décombres. La population locale et les familles endeuillées dénoncent l'exploitation en dehors de toute mesure de sécurité et de contrôle des mines artisanales abandonnées, des lieux où les orpailleurs clandestins prennent des risques considérables dans l'espoir de trouver de l'or. Elle dénonce le non-respect des règles de sécurité dans de nombreux sites artisanaux où les contrôles sont limités et les mesures de prévention insuffisantes. Mokhtar Ba, Conakry, RFI.
1: Dans l'actualité en bref également, la France et Patrick Bruel devant la justice.
3: L'ancienne idole de la chanson française mise en examen hier soir dans 4 affaires de viol et d'agression sexuelle. Une 12aine d'autres plaintes pour des faits similaires ont été joints au dossier. Patrick Bruel ressorti libre hier soir. Il échappe à la détention provisoire que réclamait le parquet, mais il est désormais placé sous contrôle judiciaire avec l'interdiction notamment de quitter le territoire français, d'entrer en contact avec les victimes ou leurs familles, ou encore de fréquenter des salons de massage. Il devra aussi s'acquitter d'une caution de 500 000 euros.
1: Et puis Julien, alors qu'une nouvelle vague de chaleur s'apprête à toucher l'Europe, certains des plus grands spécialistes du climat publient aujourd'hui une mise à jour de leurs prédictions.
3: Le rapport d'un consortium international de 73 chercheurs publié ce jeudi dans la revue scientifique Earth System Science Data, ils estiment que le réchauffement de la planète atteindra 1,5 degré de plus par rapport à l'ère pré-industrielle. Dès 2030, dans à peine 4 ans, c'était le seuil à ne pas dépasser fixé par l'accord de Paris pour la fin du siècle. Jeanne Richard.
11: Nos émissions de gaz à effet de serre atteignent un niveau record. Or, ces gaz s'accumulent dans l'atmosphère et ils piègent de plus en plus de chaleur sur Terre. Résultat, l'année dernière, les températures du globe ont augmenté de plus 1,37 degré par rapport au siècle dernier. Aurélien Ribe, chercheur à Météo France.
12: Le rythme de ce réchauffement induit par les activités humaines est actuellement de 0,27 degré par décennie. C'est un rythme sans précédent. Si on extrapole la tendance actuelle, on arrive à peu près à 1,5 degré aux alentours de 2030.
11: Il ne reste donc plus beaucoup de temps, complète Pierre Friedlingstein du CNRS.
13: Le budget carbone restant est de l'ordre de 130 milliards de tonnes de CO2. Donc c'est la quantité d'émissions qu'on peut émettre dans le futur pour rester compatible avec un réchauffement qu'on limite à 1,5 degré. Donc c'est l'équivalent de 3 ans d'émissions de CO2 au rythme actuel.
11: Les trois quarts de ces émissions sont directement dues à notre utilisation des énergies fossiles, pétrole, gaz et charbon. Les chercheurs appellent donc à intensifier massivement les efforts pour s'en passer au cours de cette décennie critique pour freiner le réchauffement planétaire.
3: Jeanne Richard.
1: Merci à vous Julien Coquelroy, et à tout à l'heure.
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1: Et bienvenue en ce jour J, le jeudi 11 juin, le jour où le foot débarque en masse sur RFI et dans les autres médias, le jour du coup d'envoi de la Coupe du monde 2026. Avec Andréane Ménard qui vous attend dans une heure pour une édition spéciale. Bonjour Andréane.
15: Bonjour Arnaud. Et oui, 4 ans que les supporters attendent ça, la Coupe du Monde commence. Et nous ce matin, on dresse un peu le tableau de l'événement. Pour ça, on a invité ni plus ni moins qu'un ancien joueur, le Camerounais Benjamin Mukanjo, et sans doute le plus grand spécialiste du foot africain, Claude Leroy. Pendant 2 heures, on va parler de foot, bien sûr, des équipes, des favoris, des revenants, des petits nouveaux aussi, il y en a. Et puis tous les à côté, hein, l'Amérique de Trump qui accueille l'événement, les polémiques, la guerre aussi en toile de fond. On n'oubliera pas de donner nos pronostics aussi au-delà de l'Espagne, la France, le Brésil, le Portugal. Quelle équipe va faire cette Coupe du Monde? Le Maroc, le Sénégal, quelle pourra être la surprise, la belle histoire? Avec le service des sports d'RFI, on va vous présenter le dispositif prévu sur votre radio pour suivre l'événement. On écoutera aussi les musiques de la Coupe du Monde avec DJ Festmaker. Ça va être super, on en parle donc de tout ça. À partir de 8h10, heure de Paris, ce sera à suivre, je précise, hein, sur votre radio et sur notre chaîne YouTube en direct.
1: Merci Andréane, ce maillot de foot et ces chaussures à crampons vous vont très bien. Avec 48 équipes en compétition pour ce mondial, il y a les grosses machines du foot et il y a les plus modestes. On va à la rencontre, vous le savez, des 48 sélections tout au long de la journée sur RFI. Nous voici au Cap-Vert, 500 000 habitants et une toute première participation à la compétition. Les Cap-Verdiens joueront lundi prochain, le 15 juin, face aux Espagnols. Rien que ça, le Cap-Vert à la Coupe du Monde, petit pays, très grand événement. Un grand reportage de Pauline Guillou, dont voici un extrait.
16: Dans une ambiance digne des stades les plus chauds, musique, chant, drapeau et aide d'honneur, avant le grand départ des requins bleus en route pour leur rêve américain. Nous sommes à 30 km au nord de Praia, la capitale, dans le stade municipal de Santa Cruz, au bout des routes sinueuses qui traversent l'île de Santiago. Un terrain synthétique situé à moins de 500 mètres de la mer, balayé par des rafales de vent chaud, un décor bien loin des pelouses américaines qui attendent les joueurs de la sélection capverdienne. Mais un retour aux sources pour Ryan Mendes, le capitaine, qui veut prendre des forces.
17: En ce moment, c'est deux fois plus, on va dire. Donc, c'est l'effet Coupe du Monde. Ça nous fait plaisir. Ça leur fait plaisir aussi parce qu'ils nous voient et puis on est tous ensemble pour ce magnifique cadeau que Dieu nous a donné d'être qualifié pour la Coupe du Monde.
16: Des passes, des jongles, quelques tirs au but. Une petite séance pour une sélection qui enchaîne un tour express de l'archipel. L'objectif, c'est surtout de passer un peu de temps avec les plus jeunes supporters. Eux ont des étoiles dans les yeux. Ils s'agglutinent sur les rambardes qui les séparent de leurs idoles. Et puis, il y a les plus téméraires qui osent même sauter du mur de 2 mètres pour rejoindre les joueurs sur le terrain. Les autres tendent toutes sortes d'objets pour un autographe de leur héros de l'été. Maillots, casquettes, affiches et même des bouteilles d'eau en plastique. Mais visiblement, ça n'a pas de prix.
18: C'est le plus important, donner espérance à los niños.
19: Je crois que c'est ce qui est le plus important au final. Donner de l'espoir aux enfants. Ça ne dure qu'une journée, c'est très peu de temps. Mais l'espoir est là. Nous voulons que tout le monde soit derrière nous. Au-delà de l'objectif sportif, l'objectif est aussi de représenter le pays parmi toutes les sélections du monde. C'est la sélection de tout le monde. Alors chacun d'entre nous doit porter un peu du drapeau du Cap-Vert avec lui pour l'emmener aux USA.
18: De la gente con nosotros para llevar a Estados Unidos.
1: Le Cap Vert à la Coupe du Monde, petit pays, très grand événement. Grand reportage de Pauline Guillou que vous retrouvez d'ores et déjà en podcast sur le site du RFI ou l'application RFI plus radio. Les Capverdiens auront donc fort à faire pour leur premier match face à l'Espagne. L'Espagne, championne d'Europe en titre, l'une des équipes favorites de cette Coupe du Monde, avec celui qui pourrait bien être la star du mondial. Lamine Yamal, à 18 ans, il est le prodige du Barça et de la sélection. Fils d'immigrés, sa mère est originaire de Guinée équatoriale, son père marocain. Lamine Yamal a grandi en banlieue de Barcelone. Et c'est tout un pays qui est derrière lui. Son portrait avec Élise Gazangel.
20: Il n'a que 18 ans, mais il est loin d'être un nouveau footballeur. Lamine Yamal a débuté avant ses 16 ans dans la première équipe du Football Club Barcelona et quelques mois plus tard dans la sélection espagnole. Il raconte à ESPN, la chaîne sportive américaine.
21: Quand un ami m'a dit que j'allais intégrer le Barça la prochaine saison, j'ai regardé ma mère parce que je pensais que c'était une blague. Et pourtant, elle a confirmé. Alors je suis remonté en courant chez moi avec un ami et on a joué à la play avec le Barça.
20: Comme tous les jeunes de son âge, Lamine Yamal est aussi très actif sur les réseaux. Photos en famille, en vacances, mais aussi plus engagé, comme lorsqu'en mai dernier, il a publié un cliché de lui brandissant un drapeau de la Palestine lors de la célébration du titre de Liga du Barça. Un geste salué par le président du gouvernement, Pedro Sánchez.
22: Lamine Yamal, pour avoir simplement brandi le drapeau palestinien, a été critiqué par le gouvernement de Netanyahou. D'ici, nous envoyons tout notre soutien à ce sportif et au peuple palestinien.
20: Fils d'immigré, le footballeur qui accumule les records de précocité est aussi celui qui vend le plus de maillots à son nom dans le monde. Quant à celui de la sélection, il espère qu'il portera bientôt une deuxième étoile. Élise Gazangel, Barcelone, RFI.
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1: Mais oui, c'est bien ici le coup d'envoi de ce mondial, ce soir donc. Mais les supporters français vont devoir patienter encore un peu. Ce n'est que mardi prochain que les Bleus feront leur entrée dans la compétition. L'équipe de France affrontera le Sénégal pour son premier match. Ce sera le 16 juin à New York. En tribune, plusieurs centaines de fans français auront la chance d'assister à la rencontre. Ce déplacement aux États-Unis, ils l'attendent avec impatience, malgré le casse-tête logistique que ça représente. Les billets d'avion, l'hébergement, les visas, les transports entre les villes hôtes, tout ça est bien compliqué. Reportage d'Amélie Beaucourt.
24: Et ça passe. Et ça passe, et l'Argentine est championne du monde.
25: Ce soir de décembre 2022, Mathias en garde évidemment un très mauvais souvenir. Quatre ans après, il veut sa revanche.
26: Oh, une petite finale France-Argentine, parce que je l'ai encore en travers la gorge 2022. J'y étais, ça m'a hanté quelques semaines. Donc, une petite finale France-Argentine avec, par contre, une victoire tranquille. Pas de pénalty, un 3-0 propre, qu'on passe à autre chose et qu'on récupère la troisième étoile.
25: Depuis 2014, il suit l'équipe de France dans ses déplacements en Coupe du Monde. Dans quelques jours, il sera dans l'avion direction New York où les Bleus disputent leur premier match.
26: On a hâte et excité. C'est la plus longue compétition jamais produite parce que ça va durer quasiment plus de 5 semaines. 48 équipes, ça va être plutôt un marathon, non, mais par contre on va tout donner à chaque match.
27: À quelle ambiance est-ce que vous vous attendez sur place?
26: Alors, comme c'est disséminé sur tout le territoire, on va être très peu de pays dans la même ville. Donc c'est vrai que ça va être nous qui allons devoir mettre l'ambiance.
25: Un voyage organisé avec l'association de supporters Irrésistibles Français. 600 adhérents ont pu bénéficier de l'option Follow My Team qui leur garantit des places à des prix plus abordables que ceux du marché, mais uniquement sur les matchs des Bleus.
26: Ça nous coûte 50 euros par match. On s'engage à les payer. Si la France malheureusement est éliminée avant, on est remboursé. Mais en tout cas, on est assuré d'avoir nos billets jusqu'à la finale de l'équipe de France. Voilà, donc pour vous donner un ordre d'idée,

0: au stade de MetLife. Normalement, le billet, je crois, était à 6 ou 7 $ en aller-retour. Ils ont mis des places à 100 $, 150 $. À Boston, c'est pire encore parce que le stade est à, je crois, 50 ou 60 km de Boston. Et la seule solution qui est proposée par la FIFA, c'est un train qui coûte 80 $ l'aller-retour. C'est ça qui gêne le plus. Alors que si aujourd'hui vous allez voir un match dans ce même stade, je crois que le club s'appelle les Patriots, vous avez des billets qui sont à 10, 15 $.
1: Une mauvaise surprise qui va malheureusement se ressentir en tribune.
0: Les personnes qui vont aller à la Coupe du Monde, ce sont des personnes très aisées et seules au stade. Il n'y a plus de famille parce que ben, c'est un budget. Et je trouve ce qui est vraiment dommage parce que ça enlève l'essence originelle du football qui est joué par les enfants avant tout. Qu'on soit garçon ou qu'on soit fille, on a joué au football dans la cour de récréation. Et là, aujourd'hui, moi, ce qui me manque, c'est un peu la notion familiale.
1: Aux alentours des stades, les tarifs des chambres d'hôtel ont également augmenté de 55% par rapport à la même période l'année dernière, d'après le New York Times. À tous les niveaux, le Mondial 2026 sera donc le plus cher de tous les temps.
2: Reportage d'Amélie Beaucourt. Les vrais fans des Bleus ont évidemment glissé dans leur valise le maillot officiel de l'équipe de France. Enfin, l'un des deux maillots, hein, puisque vous savez que chaque équipe a deux versions. Il y a la version domicile, dit home, et la version extérieure, dit away. Et chez les supporters français pour cette édition, c'est le maillot extérieur qui est visiblement le plus apprécié. Thomas Doueret s'est rendu à la boutique officielle de la Fédération française de football à Paris.
3: Les yeux rivés sur la machine à flocage, Quentin, 21 ans, a enfin trouvé la perle rare. Le maillot que portent les joueurs de l'équipe de France à l'extérieur.
4: Je le voulais absolument. Ça fait peut-être trois semaines, un mois que je le cherche. Je suis venu ici, mais j'ai du coup pas la bonne taille. Je suis allé au Nike, je suis partout. Je le trouvais pas indisponible partout.
3: Il a dépensé 130 € en tout. Mais pour lui, cet investissement en vaut la peine.
4: Le vert comme ça, je me dis que ça sera un maillot qui va rester quand même historique. Moi, je trouve que ça sort de l'ordinaire, justement pas un maillot blanc. Même le coq en bronze comme ça, ça rappelle les couleurs de la Statue de la Liberté.
3: Le maillot extérieur, appelé away, a même dépassé le maillot home, de couleur bleue, que portent les joueurs de l'équipe de France pour les rencontres à domicile. Une surprise selon François Vasseur, directeur marketing de la Fédération française de football.
5: Habituellement, on vend à peu près 75-80% de maillots home. C'est l'inverse sur cette année, où on est sur des ventes, on va dire, de 70-75% de maillots away, qui pour le coup est moins présent en distribution, puisque les boutiques et les retailers en ont moins commandé.
3: Une explosion des ventes liée selon lui à son design et au fait qu'on puisse le porter en dehors des terrains de foot.
5: Le maillot de foot, il sort un peu des codes sportifs. Et ce maillot-là, spécifiquement, il a un côté beaucoup plus lifestyle peut-être que les précédentes collections qu'on a pu faire.
3: La Fédération française de football compte continuer à capitaliser sur le succès de ce croisement entre maillots de foot et pièces de mode. Une collection en collaboration avec la marque de luxe Jacquemus sort aujourd'hui.
2: Thomas Doueret sur RFI. Notre édition spéciale 8h10, heure de Paris, c'est avec Andréane Mellard. Un peu de musique puisque vous l'attendez, vous l'espérez. Voici la chanson officielle de cette Coupe du Monde de foot. Ça s'appelle Die Die et c'est avec Shakira et Burna Boy.

0: Shakira et Burna Boy qui chanteront Die Die ce soir à Mexico lors de la cérémonie d'ouverture de cette Coupe du Monde de football 2026. Vous restez avec nous, l'info revient dans une minute.
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7: Le festival d'ateliers dans la matière aura lieu le mercredi 17 juin et le mercredi 24 juin à la Poule à Facettes, organisé par un collectif de bénévoles artistes. Nous serons présents sur le site de 10h à 20h. Venez découvrir des ateliers dans la matière, ouvert à tout le monde. À bientôt.
8: Oui, alors dimanche 14 juin, il y a la chanteuse Aya Omak, Marianne Aya Omak, qui chante à l'église de Montméran. Elle chantera donc le dimanche 14 juin à 17h dans cette église. Ce sera une chorale éphémère, hein, qui va l'accompagner, qui sera orchestrée par Marianne et Loul, et qui partageront ce concert. Alors, vous pouvez, la place sera de 12 euros, 10 ou 12 euros, ça c'est selon ce qu'on veut, et le téléphone sera, c'est sur Eloasso, 06 17 16 40 81. Alors, sinon, il y a des places à l'entrée, voilà. Nous vous donnons rendez-vous au 14 juin à l'église de Montméran pour voir cette chanteuse qui a chanté avec John Baez, qui s'appelle Aya Omak, Marianne Aya Omak.
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10: 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Cet atelier vous permettra de partager vos inquiétudes et questionnements autour de l'adolescence, des prises de risques, des soirées et des consommations de drogue. La soirée est à prix libre, vous pouvez réserver au 06 02 59 63 82.
11: Le festival 18h26 s'annonce pour le mois de décembre 2026 dans la vallée de la Drôme. Appel à candidature. Nous recherchons des fenêtres pour accueillir chez vous un des spectacles du calendrier de l'Avent vivant. Et nous cherchons des artistes pour jouer un spectacle dans une fenêtre. Les infos et les inscriptions sont sur casbah.art. Bonne journée.
12: Bonjour tout le monde, c'est pour Tour de Jeu, l'association qui vous propose Game of Drôme, la fête du jeu dans tous ses états à Diolchi le 13 juin prochain. L'édition 2026 sera sous les signes des pirates. Il y aura bien sûr nos jeux de société mis à disposition, nous en avons à peu près 600. Et puis bien sûr, préparez vos tenues de pirates, ça sera au parc de la Baume de 11h à 20h, avec des jeux en bois, jeux de société, troll ball des pirates, mini murder, galera pagos, chasse au trésor, tir au canon, les créations insolites du singe mécanique, la cabane à livres de Mômes et Merveilles, buvette et restauration et plein d'autres surprises. Donc à vos déguisements de pirates, on vous attend tous nombreux de 0 à 77 ans, voire 97 ans. L'événement est gratuit et ouvert à toutes et à tous. Merci.
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faire le buzz. Il a la même voix que Sting dans le dessin animé Fairy Tail. J'ai partagé ma chambre avec ma copine Léa qui ressemble à Scarlett Johansson en rousse. Nicolas, mon mono de ski à la plane ressemble à Hayden Christensen. Je crois qu'il est célibataire, mais je n'avais pas le niveau de ski pour me marier avec lui.

ressemble à Zac Efron, Gabriel à Ben Barnes, Adrien à Jared Leto, Claire ressemble à Oda de la Star Academy 4, Mathilde à Lily Cole, Celia à Erika Durance qui joue dans Smallville, Christophe ressemble à Samir, le cousin de Benzama, qui apparaît

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1: Bonjour, vous êtes bien sur Radio Saint-Ferréol 94.2. Voici un épisode du podcast Un déjeuner chez Bernard qui parle du nucléaire et de son monde. Comme en Drôme, nous sommes proches des installations de Cruas-Metz en Ardèche et Tricastin dans la Drôme, il nous semblait important d'aborder ces questions du nucléaire à l'antenne. Vous retrouverez un épisode tous les 4e mercredis du mois à midi. Le reste des épisodes se trouve en ligne sur les plateformes de podcast. Bonne écoute. Voici la deuxième partie de Casse-croûte et EPR. Dans la première partie, nous avons déroulé la longue liste des incidents qui ont émaillé la construction de l'EPR, dont on ne sait toujours pas s'il marchera un jour. Nous abordons ici la question politique. Comment réagit l'État ou les institutions politiques face à ce désastre industriel?
2: Et le politique, là-dedans, il n'intervient pas. Certes, le rapport a été fait à M. le maire, qui a dit quand même, c'est pas bien. Mais il n'a pas dit, écoutez, examinons sérieusement cette industrie nucléaire, voyons les responsabilités respectives, s'il y a eu des falsifications, où est le procès? Rien. Voilà. C'est-à-dire que personne là-dedans ne dit rien. On fait des dérogations, ben bon. La réglementation dit, écoutez, voilà, vous avez une autorisation de démarrer quand votre réacteur est prêt, mais avant telle date. La date qu'on vous donne, c'est 2012. Vous
3: en 2007, on a dit 2012.
2: En 2007, on a dit 2012. Bon. Alors, quand on s'est rapproché de 2012, on a dit, l'EDF a dit, bon, vous savez quand même, bon, je ne sais pas. Donc, il y a eu un décret qui a donné une dérogation pour aller jusqu'à 2017.
3: OK.
2: Alors que la loi disait 2012. Donc, normalement, si tu démarres pas quand tu as dit que tu devais démarrer, on doit faire une enquête publique, parce que ça veut dire qu'il y a eu un problème, que tu peux pas. On a balayé tout ça, dérogation, 2017. En 2017 ou en 2016, ils se sont dit, bon, écoutez, on est un peu en retard. Hein. Alors, on a dit, qu'est-ce qu'on a dit, 2020, peut-être un truc comme ça. Et encore, il y en a eu encore une qui donne jusqu'à maintenant, jusqu'à 2022, je crois.
3: Et donc là, tout ce processus, il n'y a aucune enquête de l'État?
2: Il n'y a rien. D'ailleurs, dans toute cette histoire, il n'y a jamais rien eu. Tout le monde a dit, quand même, il y a des problèmes, hein, c'est pas bien, hein, bon. Mais il n'y a eu ni sanction, ni de dire, ben justement, c'est pas possible, parce qu'on change des tas de choses, il y a des trucs qui vont pas, etc. Donc l'État aurait pu dire, écoutez, c'est pas admissible, il faut refaire une enquête publique, il faut regarder où on en est, etc. Rien. Ça s'est déroulé, il y a du retard, et voilà. Et il a fallu arriver à 2019, ou oui, 2019, pour que quand même il y ait un rapport confié, le gouvernement, enfin donc quand même 2019, ça faisait un moment que le problème se posait, pour dire mais qu'est-ce que c'est que ça? Donc il y a un ingénieur, probablement du corps des mines, j'en sais rien, mais qui est un industriel qui a fait un rapport sur l'EPR pour dire mais c'est pas possible, c'est du point de vue industriel, c'est invraisemblable. Et la Cour des comptes en a rajouté du louche en faisant un rapport en disant mais c'est pas possible. Mais c'est tout. C'est-à-dire, voilà, tout le monde anime quand même. C'est étonnant. Hein.
1: Oui, c'est un désastre. Moi, je trouve que ce qui est fou, c'est qu'effectivement, on n'arrive pas à faire ce truc, ce réacteur. Que ça coûte une somme complètement folle à la collectivité.
2: Et
1: ça gêne personne.
2: Apparemment.
1: En tout cas, ça gêne pas le pouvoir politique.
2: Oui, mais même EDF, on n'a pas l'impression que... Maintenant, il dit non, maintenant il faut qu'on fasse attention, on va se réorganiser, etc. etc. Mais enfin, bon, ça n'a pas l'air d'inquiéter tellement, quoi. Aussi bien l'état du parc actuel que l'histoire de l'EPR. L'EPR continue à être la merveille du monde, puisqu'on cherche à en vendre à l'Inde, à je ne sais pas qui, n'importe qui d'ailleurs. Et voilà. Et donc.
3: Oui, puis je trouve que c'est inquiétant sur le savoir-faire d'EDF, qui, quand même, s'occupe du maintien en état de tous les réacteurs qui fonctionnent aujourd'hui.
2: Et alors, moi, j'ai écrit des papiers récemment sur justement l'état du parc aujourd'hui, le parc existant et en fonctionnement, et c'est très mauvais.
3: Voilà. Ah bah si on confie le travail aux mêmes entreprises, c'est compliqué, oui.
2: Et l'ASN, dans des termes plus modérés, mais peu, dit la même chose. C'est-à-dire le rapport de l'ASN d'activité de l'année 2019 est les pages 8 à 11. Parce qu'il a 400 pages, donc je ne conseille pas la lecture des 400 pages. Prenez les pages 8 à 11, ça traite de l'appréciation de l'ASN sur EDF. Et il faut lire ces 4 pages. Et l'ASN est très critique en disant que ce n'est pas possible. Et là, je crois qu'il ne parle même pas de l'EPA. Il parle du parc, la façon dont le parc fonctionne, avec des équipements défaillants, des réparations qui ne sont pas faites, de mauvaises maintenances, des tuyauteries rouillées qui ne tiendraient pas si jamais un séisme, et pas un séisme Fukushima, un séisme, je dirais, normal, enfin, celui qui correspond aux exigences de sûreté, eh ben, les ancrages ne tiendraient pas, la tuyauterie ne tiendrait pas, le je ne sais pas quoi ne tiendrait pas. Moi, j'ai fait tout un rapport là-dessus, et que personne n'a dit que ce que je disais n'était pas faux, parce que je m'appuie sur les textes de l'ASN. Donc, le parc est en mauvais état, et l'EPR est vraiment une démonstration d'une perte de capacité d'EDF qui est très, très inquiétante. Mais il n'y a pas que ça. Il y a deux réacteurs de 1300 MW. Après les 900, il y a eu les 1300. Bon, il y en a 20. Il y en a deux à Flamanville. Flamanville 1 et Flamanville 2. Ils ont été arrêtés pour des raisons banales, si je puis dire, 2 ans chacun. Incroyable. Incroyable. Et à moi, on me dit, oui, c'est des problèmes d'organisation. On croit rêver. Bon. 1300 MW arrêtés pendant un an, les deux réacteurs, pour des problèmes d'organisation. Non, monsieur, c'est parce qu'il y a eu des trucs défaillants, des machins qui ne marchaient pas, des tuyauteries qui étaient rouillées. Enfin, c'est un tas de choses qui font qu'ils n'ont pas marché pendant un an. Et ça, c'est significatif de l'état actuel du parc. C'est qu'on a deux réacteurs de 1300 MW, ce qui est colossal, qui sont arrêtés pendant 2 ans. Et voilà. Et ils devaient redémarrer. Alors chaque fois, ils doivent redémarrer, tu vois. Ils devaient démarrer en juillet. Puis après, ils ont dit qu'ils vont redémarrer en septembre. Après, je crois que ça a été décembre, mais maintenant, c'est février. Enfin, les bras m'en tombent. Et... Ouais. Non, tu vois, c'est super inquiétant, quoi. Super inquiétant. Parce que cette EPR n'était quand même pas... Je veux dire, un truc extraordinairement... Maintenant, ils disent, oui, c'est un prototype, etc. Non, il a été vendu comme étant le suivant. Le suivant, mais mieux fait, plus sûr, moins cher. Il faut lire les papiers de l'époque. Moi, j'ai les papiers de l'époque. C'était vraiment... c'était parfait. 3 milliards, c'est-à-dire moins cher. 1 kilowattheure produit moins cher. Une puissance beaucoup plus forte. La durée du combustible, plus longtemps. La durée de vie du réacteur, 60 ans. Enfin, extraordinaire.
3: Demain, on rase gratis.
2: Exactement. Alors, l'ennui, c'est qu'on rase à 19 milliards pièces. Enfin, espérons qu'on n'en fera pas, mais voilà. Donc, voilà.
3: Eh bien, quelle histoire.
2: On va prendre un café.
3: Ouais, un autre. Et ce qui est dingue, quand même, c'est que dans ton histoire, il y en a deux qui marchent en Chine. Oui, donc il y a quand même un truc de conception qui n'est pas si foiré que ça, puisque ça marche en Chine.
2: On pourrait démarrer les PR tout de suite. Il suffit de considérer que les pièces qui sont défaillantes, ben bon, elles tiendront bien. Donc on ne sait pas, on ne sait pas dans quelles conditions sont réellement les deux EPR chinois. Il est très possible qu'il y ait des pièces qui ont été fabriquées, on ne sait pas par qui, Il est très possible que sur tel point, l'autorité de sûreté chinoise a dit aux côtés, il n'y a pas de problème. Il est très possible que... Enfin, c'est très difficile de comparer et on n'a aucune information. Mais demain, on pourrait démarrer le... Enfin, on pourrait démarrer l'EPR avec un couvercle qui aurait un peu trop de carbone, avec...
3: Une soudure qui est, bon, pas très bien faite, mais bon...
2: Ouais, c'est très difficile. C'est très difficile de porter un jugement. Alors, c'est vrai, il faut le reconnaître, c'est vrai, sur la partie construction, ils n'ont pas merdé le béton, c'est clair. Donc, ils sont arrivés à respecter les délais. Ils sont un peu en retard, quand même, hein, par rapport à ce qui était prévu, mais ils ont quand même démarré les premiers, alors qu'ils étaient les derniers du point de vue des commandes, donc chapeau. Mais toute la partie imbécile, c'est-à-dire le béton, ils l'ont réussi. Enfin, ils l'ont fait normalement. Ils ont fait des dalles en béton qui ont tenu. Il est probable, il est possible que les soudures, par exemple, ils les aient aussi réussi, parce que c'est des mecs locaux. Alors peut-être les Chinois ont des soudeurs que nous, on n'a plus. Et c'est même fort probable, parce qu'ils ont une industrie très active.
3: Parce que là, vraiment, je reviens sur la soudure, c'est vraiment un travail d'artisan, quelque part, hein, de savoir bien souder, quoi.
2: Oui, mais si je te dis, c'est des artisans. Il y en a deux ou trois en France, même pas.
3: Deux, trois mecs, deux, trois personnes.
2: Oui. C'est des soudures extraordinaires, parce que c'est d'énormes tuyaux. C'est assez rare, des tuyaux d'une telle dimension. Et donc, ils cherchent les soudeurs. À mon avis, un soudeur comme ça, il doit gagner. Enfin, ça doit être extraordinaire. Donc, la soudure, c'est un truc. Donc, si tu as une industrie très active, métallurgique, machin, etc., tu dois pouvoir trouver plus de soudeurs qu'en France, où il n'y a pratiquement plus d'industrie lourde. Et donc, on peut dire peut-être qu'en Chine, le béton a été réussi, les soudures ont été réussies. Après, sur la nature du couvercle, mais ça ne fait pas un accident tout de suite, le couvercle. C'est-à-dire, le couvercle, c'est un peu sur la durée, trop de carbone, dans telle et telle circonstance. Enfin, tu vois, c'est quand même... Donc, c'est pas immédiat.
3: Le contrôle commande, ils ont corrigé le...
2: Je ne sais pas. Sur le contrôle commande, probablement, ils ont corrigé. Mais je ne sais pas, sur le contrôle, mais on ne sait pas. En fait, nous, on a très peu d'informations. Alors, EDF est couplé avec les Chinois, donc il doit avoir les informations, mais alors, on ne sait rien, quoi. On ne sait rien. Ce que je souhaite te dire, c'est qu'on a très peu d'informations. Et que donc, moi, je ne peux pas dire grand-chose. On constate que les réacteurs ont démarré, on constate qu'il y en a un qui a fourni à pleine puissance. Le second, pour l'instant, je n'ai pas d'informations, peut-être qu'il marche aussi. Il y a des choses dont on sait évidemment qu'elles ont réussi. Le béton, c'est évident. Ils ont réussi du premier. Sinon, ils auraient du retard comme les autres. Donc, les Chinois savent faire du béton. Ce n'est pas surprenant, mais enfin, bon, ils ont réussi le béton. Après, comme ils sont arrivés un peu en retard, ils ont pu profiter des erreurs qu'on avait trouvées déjà en Finlande et en France. Bon, donc, tant mieux pour eux. Enfin, je veux dire, c'est très bien. Après, est-ce qu'il y a dans les réacteurs chinois des choses qui sont de même nature, des défauts qu'on a pu dénoncer sur le réacteur français, du type le couvercle de cuve, par exemple, qui est un point très délicat, parce que, bon, manifestement, il faut le remplacer. Peut-être que les Chinois, parce que ce n'est pas un péril immédiat, les Chinois ont dit, bon, ben, le couvercle de cuve, éventuellement, on le remplacera à une période quelconque. Bon, mais pour le moment, on garde le même. Et est-ce que le couvercle de cuve a été fabriqué à Creusot-Forges ou ailleurs ? Parce que c'est très difficile aussi de porter des jugements, parce que tout ce truc est très international. Par exemple, l'EPR, on dit les Français, mais il faut savoir... Les générateurs de vapeur, il y en a une partie qui était fabriquée au Japon, et d'ailleurs qui avait ce problème de carbone aussi, pas seulement au Creusot-Forges. Je ne sais pas, par exemple, celui de Finlande, la cuve venait sûrement du Japon, toujours. Les couvercles pouvaient venir du Japon ou de la France ou de je ne sais pas où. Enfin, tu vois. Donc, il y a des fois où on ne sait pas. En Chine, on ne sait pas. Moi, personne ne sait, enfin, dans nos cercles à nous, si le couvercle chinois, où il a été fabriqué, quoi. Et s'il a été fabriqué au Japon, il est probable que ça va. Et s'il a été fabriqué au Creusot, ben, il a le même problème que le français.
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0: 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Est-ce qu'on a à un moment la possibilité que quelqu'un, mais je ne sais pas qui, dise « Bon, on arrête là, on arrête les frais, ça suffit en fait ».
1: Il faudrait au moins sérieusement réexaminer toute cette politique. C'est-à-dire qu'on ne peut pas continuer à dire, comme on le dit dans la politique, la programmation pluriannuelle de l'énergie, les réacteurs actuels vont aller jusqu'à 50, voire 60 ans. Bon, après ça, alors il n'y a pas de décision. Bon, mais EDF, oui, après ça, on va faire des EPR. Hein, on va faire des EPR, bon. Mais quand même, on ne décidera pas de faire des EPR tant que l'EPR modèle n'aura pas démarré. Ce qui paraît la moindre des choses.
0: Oui.
1: Je ne suis même pas sûr que ça sera respecté.
0: Tu veux dire qu'on pourrait lancer d'autres chantiers
1: Enfin, il y a une pression pour dire, écoutez, on ne peut pas arrêter l'industrie nucléaire, il faut commander tout de suite des EPR. Bon. Alors, jusqu'à maintenant, ils ont dit, écoutez, on veut quand même voir comment celui-là, il va

0: À partir de 2012, on pouvait construire des EPR, et voilà. Bon, maintenant, tout est décalé de au moins 10 ans, et donc il faut que les réacteurs continuent le plus longtemps possible pour permettre de raccorder avec des...
1: C'est ça, c'est en fait que ça,
0: donc,
1: c'est...
0: Donc ça, c'est un double problème.
1: C'est-à-dire que l'EPR a créé un retard énorme
0: voilà.
1: dans la production d'énergie nucléaire en France, ce qui fait qu'on est obligé de maintenir le parc actuel parce que la relève n'est pas assurée.
0: Donc j'ai fait des études là-dessus, sur l'état du parc actuel et sur donc le jugement qu'on peut porter sur le prolongement des réacteurs. Et je dis qu'on entre dans une zone de risque. Je ne dis pas que tous les réacteurs vont péter demain matin. Bon, mais sur l'ensemble, c'est quand même 32 réacteurs qui ont 40 ans et plus, petit à petit et plus, sur lesquels, bon, ben, ils ont vieilli, la cuve a vieilli, et comme en plus ils sont en mauvais état du fait de maintenance, faute d'exploitation, falsification, pièces falsifiées, enfin, l'état du parc est mauvais. Donc ce que je dis, c'est si le parc était en très bon état, dire, bon, on va voir dans quelles conditions on peut aller là de 40 ans. Et peut-être que certains peuvent, bon, et certains, bon problème. Et le parc est en mauvais état. Et donc, moi, je dis, il faut au moins, enfin, au mieux, il faudrait arrêter à 40 ans, mais on voit bien que du point de vue de la production d'électricité, mais au moins, en arrêter tous ceux qui seraient limites, les arrêter de façon à pouvoir bien garder les vins, ceux qui resteraient. Bon, faut mettre ça à plat, quoi. On peut pas continuer dans une situation où le fleuron de l'industrie nucléaire française s'avère un désastre industriel. On ne peut pas accepter ça, quoi. C'est invraisemblable.
1: Je reviens juste sur la fin possible ou pas de l'EPR. Jamais aucun homme politique en place, ou même l'ASN, n'a dit « si à telle date, c'est pas prêt, on arrête tout ». Ça n'existe pas, cette parole-là, elle n'existe pas.
0: Mais non, puisque chaque fois, on donne la dérogation pour aller plus loin. Il se peut très bien qu'en 2022, EDF aille pleurer, enfin pleurer, ils sont arrivés en disant, écoutez, bon, l'EPR, on a encore un truc, il nous faut 2 ans de plus, donc ils ont, à moins que l'ASN soit exaspérée et explose en disant, écoutez, ça suffit, ça fait 3 fois, la quatrième, c'est bon, on n'accepte pas. Mais il y a peu de chance.
1: Et est-ce que le conseil d'administration d'EDF pourrait dire à un moment... écoutez, là, ça coûte trop cher, ça met en péril l'entreprise, donc on ne va pas mettre 3 milliards de plus. Je te vois bien rigoler à la question.
0: Oui, parce que ça n'existe pas, le conseil d'administration d'EDF. Le conseil d'administration d'EDF, c'est l'État qui n'intervient pas mal, qui n'intervient très peu, parce que ils ont tous la trouille, etc. Donc, en fait, ils suivent ce que dit le gouvernement. Il y a des fois, ils ne peuvent pas voter parce que ça peut mettre... en mal l'intérêt des petits actionnaires, enfin un truc à la con. Et puis c'est les syndicats d'EDF, qui d'ailleurs s'étaient opposés à l'EPR, mais ça a été fait malgré eux, parce que l'État a voté pour l'EPR. Donc c'est pas un conseil d'administration normal, tu vois, c'est un truc bon, étatique. Et en plus, ils veulent faire le projet Hercule, dans lequel le nucléaire reviendrait 100% État. Renationaliser le nucléaire, à ce moment-là, bon, c'est l'État qui décide, et puis il met un président. Voilà, bon. Non, c'est une boîte qui a perdu de ça, dans ce domaine-là, de sa capacité technique, organisationnelle. Les présidents, depuis un certain temps, je ne sais plus combien, le premier président, c'est des présidents qui connaissent mal l'électricité et pas le nucléaire. Bon, à ce moment-là, si tu veux, ben, ça... non, la boîte est en mauvais état. Et le seul secteur qui marche bien pour le moment, c'est les énergies renouvelables. Et donc, à un moment donné, si tu veux, il faut un peu, ils font des énergies renouvelables partout dans le monde. Je crois que la plus grande centrale actuellement en construction, c'est EDF.
1: De photovoltaïque, d'éolien.
0: Photovoltaïque. Et ça marche très bien. Ben, forcément, ça marche très bien, le photovoltaïque. Et donc EDF, il fait du photovoltaïque. Je crois que c'est, je sais pas, c'est à Abu Dhabi, ou enfin, c'est au Moyen-Orient. C'est un énorme truc.
1: Et donc, en fait, il n'y a pas de...

0: Enfin, la solution, elle sera politique. En fait, c'est forcément une décision à un moment dans un cabinet politique, ministériel, Premier ministre, président. Il n'y a que là, en fait, qu'il peut y avoir une décision de dire ce
1: Maintenant.
0: projet est un fiasco, il a coûté assez d'argent, maintenant on l'arrête.
1: Moi, je ne pense pas qu'ils l'arrêteront pour des raisons d'assez d'argent. Je pense qu'ils l'arrêteront, c'est un truc qui dit que ça merde. C'est-à-dire que on arrive à un moment où il faudrait changer trop de trucs. Ça aurait pu être éventuellement à propos des soudures. C'est pas sûr d'ailleurs que les soudures, ça marche.
0: Est-ce que tu penses que cette décision politique,
1: Ben, si.
0: elle est impossible à prendre parce qu'en fait, elle est trop humiliante politiquement?
1: Ben oui, parce que tu peux pas, parce que depuis des années, dire que le nucléaire est formidable. Et un beau jour, il faut qu'il y en ait un qui ait le courage de dire, écoutez, le nucléaire, c'est très bien. C'est comme ça qu'ils peuvent s'en tirer. Le nucléaire, c'est très bien, mais c'est 3 fois plus cher. Donc ils s'en tireront plus, à mon avis, par le côté économique, que tout le monde comprendra très bien, que plutôt que du côté de sûreté. Parce que sur la sûreté, ça serait reconnaître que vraiment la technique est nulle, alors que sur le coup, ben, c'est les réalités de la vie, mon pauvre monsieur. Si vous ne pouvez pas acheter du jambon de Parme, c'est parce que. Bon. Donc et sur le plan économique, ça devrait être évident. Parce que ben, s'ils font des nouveaux EPR, ils espèrent arriver à 70 euros le mégawattheure, ce qui serait déjà un exploit. Et à l'époque où ces EPR-là fonctionneraient, le photovoltaïque, même en Europe, hein, je ne parle pas du Golfe, il serait à 20, 20, 25, donc 3 fois moins. Et probablement les questions de stockage et bon, auront énormément progressé, parce que tout le monde se met là-dessus, et qu'on ne parle pas d'aujourd'hui, on parle de réacteurs qui fonctionneraient au mieux dans les années 30, tu vois, de 30 à. 30 à 90, tu crois rêver, tu vois. D'ici là, il y aura eu des tas de trucs, le photovoltaïque avec des batteries ou je sais pas quoi, ça posera pas de problème parce que l'éolien encore, tu peux dire que s'il n'y a pas de vent, mais le jour, il y a toujours un peu de lumière. Donc, je crois que le nucléaire tel qu'on le connaît depuis les années 50, c'est terminé. C'est terminé, mais. C'est un peu comme le Covid, au lieu de subir cette évolution et de s'apercevoir un jour qu'on a perdu des milliards et des milliards parce qu'on n'a pas su prendre le train en marche, on attend, on attend, on attend, et on le prend en marche pas bien, parce qu'EDF en fait des tas de renouvelables partout, mais très peu en France. Bon, alors on se dit, bah écoutez, lâchez la bride à EDF, dites-lui de faire du photovoltaïque en mer du Nord, je sais pas quoi, en Méditerranée, et de subir un beau jour un ministre des Finances qui dit, écoutez, moi je suis désolé, mais quand même, il n'y a pas les sous, quoi. Donc il vaudrait beaucoup mieux, moi dans le dernier papier que je fais, je dis écoutez, on se pose et on réfléchit à la politique nucléaire française. On ne peut pas continuer de prétendre exactement les mêmes choses que ce qu'on disait à l'époque du plan Messmer. C'est copier-coller.
0: Quelle année le plan Mesmer?
1: 74.
0: Ça date un peu.
1: Mais non, mais c'est ça. Et il n'y a pas eu depuis une vraie réflexion. Il aurait pu y avoir à propos du. En s'appuyant sur le rapport Charpin de Supelac que Voynet avait demandé, Chosmin avait accepté, qui était un rapport sur la filière nucléaire, et en particulier l'aspect économique, avec 3 personnes. Le patron du CEA, bon, qui était donc, on peut espérer, pro-nucléaire, le commissaire au plan, qui était considéré comme entre les deux, et Benjamin Dessus. 3 personnes, avec leurs équipes. Hein. Bon. Donc c'était un rapport qui avait de la valeur, qui était énorme. Il y avait des annexes. Les gens ont travaillé comme des bêtes pendant un an. Il a été mis immédiatement dans les tiroirs, on n'a plus entendu parler. Il a été remis au Premier ministre à telle date, et vraiment, merci monsieur Dessus, merci monsieur Pelin, merci monsieur. Je ne sais plus son nom. Et point final. Il n'y a même pas eu une réunion des ministres. Parce qu'entre les ministres, il y avait des positions, tu vois, Voynet, Strauss-Kahn, tout ça, c'était pas le même truc. Même pas une réunion de ministres pour dire, écoutez, bon, il y a ce rapport qui a été fait, donc, de bonne... ils sont tous d'accord sur ce rapport, ils ont... les trois ont signé. Il n'y a pas eu un qui dit, je ne suis pas d'accord avec ça, ils ont signé. Donc, Jospin aurait dit, écoutez, voilà, moi je sais qu'il y a des opinions, là. On a demandé ce rapport, un an après on l'a, qu'est-ce qu'on fait? Moi je demande que ceux qui ne sont pas d'accord avec ce rapport ou me disent pourquoi. Et est-ce qu'il n'est pas temps de revoir la politique? En particulier, sur le retraitement, c'était un sujet important. Ils avaient trouvé qu'ils ne comprenaient pas à quoi ça servait, que c'était cher et que ça polluait, etc. Bon, pas question de discuter du retraitement. Et là, dans la politique française actuelle, 20 ans après, c'est les mêmes choses. On prend les réacteurs actuels, on les prolonge au-delà de 40 jusqu'à 50 ans, voire 60 ans. On construit des EPR, le combustible MOX qui est au plutonium, qui est dans les 900, ben, au fur et à mesure qu'ils vont s'arrêter, comme il faut garder le plutonium, et ben, on va les mettre dans les 1300, ce qui pose des problèmes de sûreté.
0: Ok, 1974.
1: Et c'est pareil.
0: Retour vers le futur.
1: Et ça se perpétue de gouvernement en gouvernement, dont la seule chose, c'est de réduire un peu la part du nucléaire dans la production d'électricité. C'est déjà ça. Mais voilà, c'est tout. Et le reste, et comme ils espèrent bien que la consommation d'électricité augmentera, la quantité du nucléaire ne devrait pas vraiment baisser, vous comprenez, monsieur.
0: Et donc, bon, on sort un peu de notre sujet, mais... Le changement de génération avec Macron n'a rien changé sur cette question-là.
1: Ah, mais le corps des mines est partout, cher monsieur. Donc, vous inquiétez pas. Le corps des mines de nos années à nous, c'est-à-dire il y a un certain temps, s'est perpétué joyeusement. Et donc, du côté de la haute administration, pour le moment, ça bouge pas. Alors, comme beaucoup sont lâches, peut-être qu'un beau jour, ils vont dire « Oh, mais je l'ai toujours dit, c'est trop dangereux, trop cher, il faut faire du renouvelable. » Enfin, pour le moment, ce n'est pas le cas. Et la carrière est quand même toujours liée au fait que le nucléaire, c'est très bien. Alors, je pense qu'un de ces quatre, ça va... Alors, il y a l'hypothèse optimiste, c'est de dire qu'un jour, un ou une politique dira « Écoutez, on se pose, on discute et on arrête de dire n'importe quoi. » Et donc, voilà comment on va organiser la sortie du nucléaire. On peut sortir du nucléaire en 20 ans sans problème. Bon, tout le monde sait ce qu'il faut faire. Non. Et l'autre pessimiste, c'est qu'il y a un accident, une C4, qu'à ce moment-là, les gens disent, écoutez... Et moi, je pense qu'il y aura un accident, une C4, si on continue comme ça. Parce que ce qui s'est passé sur l'EPR traduit une incapacité, en fait... non seulement à construire, mais aussi à gérer. Et la gestion de ce parc nucléaire, ben c'est un problème de le gérer dans de bonnes conditions de sûreté. Or, on voit tous les jours des incidents. Et la SN, dans la même page du Monde que mon interview, la SN le dit, en disant, vous savez, ça va pas, c'est pas terrible. Et ben, si c'est pas terrible, il faut que quelqu'un réagisse en disant, écoutez, messieurs, je suis désolé, on revoit ça point par point. Et moi, je me les prends et pof, pof, pof, pof. Et personne ne fait ça. Voilà. C'est clair.
0: Bon, espérons que ça sera la solution optimiste qui gagnera.
1: Mais il faudrait se dépêcher parce que...
0: Plus le temps passe et plus c'est la solution pessimiste qui nous pend au nez.
1: Oui, parce que si tu veux, le parc, il n'est pas bon, quoi.
0: Bon. Alors la suite au prochain épisode. 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
1: Merci d'écouter RFI, il est 9h à Paris, 7h en temps universel.
2: Andréane Mélard.
1: Et Julien Coquel-Rohem pour le journal.
3: Et dans un instant, on part à Atlanta en Géorgie, l'une des villes hôtes de la Coupe du Monde qui commence aujourd'hui. Atlanta où l'enthousiasme gagne des habitants jusqu'ici pourtant pas forcément passionnés par le football. La fièvre du mondial s'empare aussi de Bangui. La Centrafrique n'est pas qualifiée, mais les maillots des pays en lice fleurissent sur les marchés. Et tout le monde y va de son petit pronostic. RFI vous emmène aujourd'hui dans les 48 pays qualifiés pour cette Coupe du Monde. On vous fait vivre le début de ce mondial, notre édition spéciale. Elle continue dans un instant. À la une également, une nouvelle nuit de frappe entre l'Iran et les États-Unis. Téhéran annonce la fermeture totale du détroit d'Ormuz. Et puis aux Philippines, après le séisme de lundi, des dizaines de milliers de déplacés et des millions d'enfants privés d'école pendant des mois. Tout commence donc aujourd'hui. Un mois de compétition aux airs d'épopée et sous le signe de la démesure, le coup d'envoi de la Coupe du Monde de football dans tout juste 12 heures. Avec le premier match Mexique-Afrique du Sud, la première des 104 rencontres de ce tournoi, 48 équipes en lice et 3 pays hôtes, le Mexique, le Canada et les États-Unis bien sûr, où les matchs les plus importants se joueront. Rendez-vous près de New York pour la finale le 19 juillet. On jouera aussi à Atlanta en Géorgie, où jusqu'ici le football ou le soccer, comme on l'appelle là-bas, ne passionnait pas les foules. Ça n'empêche pas les habitants d'attendre l'événement avec impatience. Reportage Édouard Maille.
4: Devant ces restaurants et bars, dont certains sont décorés de drapeaux pour la Coupe du Monde, Woody se promène à vélo, il est impatient.
5: Je n'ai même pas les mots, je suis tellement prêt. J'ai juste envie de voir le monde entier s'unir ici à Atlanta, dans l'état de Géorgie. C'est maintenant, je suis tellement excité. Je suis prêt.
4: Rachel, elle, n'a vu qu'un seul match dans sa vie, mais voit beaucoup d'enthousiasme dans la ville.
6: On sent qu'il y a une vraie énergie, un vrai enthousiasme. Et beaucoup de gens comme moi, qui ne suivent pas forcément le foot au quotidien, sont plus attentifs cette fois-ci parce que la compétition a lieu chez nous.
4: Son amie Carly, elle, joue au foot depuis son enfance. Elle regrette le prix élevé des places, mais elle a hâte.
7: Voir tous ces gens arriver en ville, les fan zones, les festivités dans les parcs, ça va être super amusant. C'est assez incroyable. Et puis ça fait plaisir de voir autant de personnes apprécier un sport que j'adore depuis des années.
4: Yann, lui, est un grand fan de foot, mais dans son entourage, l'enthousiasme est variable.
8: Certains de mes amis détestent le foot et ne regarderont aucun match, mais mon patron me parle déjà de bloquer du temps dans mon agenda pour aller voir des matchs pendant la semaine.
4: Yann n'a pour l'instant pas de place à cause de leur prix trop élevé, mais il espère en trouver moins cher à la dernière minute. Édouard Maille, Atlanta, RFI.
3: Et je vous le disais, toute la journée, RFI vous emmène dans les 48 pays qualifiés pour ce mondial. On sera notamment en Argentine, au Sénégal et même en Iran dans quelques minutes dans la suite de notre édition spéciale. Mais la fièvre du football s'empare aussi dans les pays qui n'ont pas d'équipe à défendre. Nous sommes à Bangui, en Centrafrique, où l'enthousiasme des supporters est intact. Reportage Rolf Steph Domielleux.
9: Dans les quartiers populaires de Bangui, les commerçants se frottent déjà les mains. Les ventes d'articles aux couleurs du Brésil, de la France, de l'Argentine ou encore du Maroc connaissent une hausse significative. Plusieurs supporters ont déjà choisi leur équipe favorite, tandis que d'autres attendent les premiers matchs pour afficher leurs préférences. Samir Amboto, passionné de football.
10: Parmi les favoris, on retrouve notamment l'Argentine. Pourquoi l'Argentine? Parce que l'Argentine est championne du monde en titre. Nous avons la France. Vous savez que la France est deux fois finaliste des deux dernières Coupes du Monde. Nous avons le Brésil. Pourquoi le Brésil est toujours considéré comme un prétendant sérieux? Nous avons l'Espagne. L'Espagne est une nation aussi qui est portée par une nouvelle génération technique et ambitieuse. Nous avons l'Angleterre.
9: Alors qui sous les verra le trophée? Quelle nation créera la surprise? Les pronostics vont bon train dans les quartiers, les maquis et les lieux de rassemblement. Régis Banguima livre son analyse.
11: Une Coupe du Monde à 48 équipes, ça sera vraiment très spectaculaire. Et aussi l'engagement des 10 pays africains, aussi c'est pour la première fois. Donc c'est vraiment un rendez-vous très important pour le ballon rond.
9: Même si la Centrafrique ne participera pas à cette compétition mondiale, des milliers de Centrafricains se préparent à vibrer pendant un mois au rythme du ballon rond. Rolf Steph Domielleux, Bangui, RFI.
3: 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Le premier tout à l'heure, rendez-vous à 19h, temps universel, pour le match d'ouverture Mexique-Afrique du Sud. On a évoqué les dimensions titanesques de cette Coupe du Monde. On parle aussi des polémiques qui l'entourent ce matin sur RFI, alors qu'hier, le patron de la FIFA a notamment balayé les critiques sur le prix des billets et sur l'interdiction d'entrer aux États-Unis d'un arbitre somaliens et de supporters de plusieurs pays. On en reparle dans un instant avec Vincent Souriau. Le mondial pointé du doigt aussi pour son bilan carbone désastreux, c'est à lire dans un article publié sur notre site RFI.fr. Dans l'actualité également, une question: peut-on encore parler d'un cessez-le-feu ce matin entre l'Iran et les États-Unis? Une deuxième nuit consécutive d'attaques interposées entre les deux pays. Une série de frappes américaines et la riposte iranienne qui n'a pas tardé dans les pays du Golfe. Gwendal Lavina, cette escalade est la plus importante depuis le début de la trêve il y a 2 mois.
2: Les gardiens de la révolution iranien affirment avoir tiré des missiles balistiques, 12 au total, sur un centre de commandement américain en Jordanie. Une opération punitive contre l'agresseur, disent-ils, qui a détruit un grand nombre d'avions de combat. Des bases au Koweït et à Bahreïn ont aussi été visées. Réponse iranienne aux frappes lancées par le commandement américain pour le Moyen-Orient pour la deuxième nuit consécutive. Des frappes à travers tout l'Iran qualifiées de défensive contre des installations de surveillance militaire ou encore des sites de défense aérienne, selon l'armée américaine. Hier midi, Donald Trump promettait d'attaquer encore plus durement l'Iran après qu'un hélicoptère américain a été abattu lundi au-dessus du détroit d'Ormuz. Le président accuse aussi Téhéran de mettre trop de temps à négocier un accord de paix et de se moquer des États-Unis. L'affrontement se joue toujours surtout dans le détroit d'Ormuz. Téhéran annonce qu'il est complètement fermé à tout type de navire depuis cette nuit, ce que dément l'armée américaine. Autant d'éléments qui mettent à mal le maintien du cessez-le-feu déjà fragile et la poursuite des négociations entre Washington et Téhéran. Gwendal Avina, New York, RFI.
3: Et sur les négociations, ces mots du ministre américain de la Défense: nous devons négocier à coups de bombe et nous sommes très doués pour ça, dit Pete Hegseth. Washington qui dément par ailleurs tout blocage du détroit d'Ormuz, mais les prix du pétrole repartent à la hausse ce matin. La guerre qui continue aussi au Liban, où les frappes israéliennes ont fait 12 morts hier dans le sud du pays. 2 habitants ont été enlevés par l'armée israélienne et emmenés de l'autre côté de la frontière pour être interrogés avant d'être relâchés. Et dans un message en anglais, Benjamin Netanyahou a appelé hier les Libanais à rejoindre Israël dans sa guerre contre le Hezbollah. La situation au Moyen-Orient est à suivre minute par minute dans notre direct sur notre site RFI.fr. En bref, un mot de la Thaïlande, où 2 ressortissants chinois de la minorité Ouïghour ont été condamnés à mort ce matin, accusés d'avoir commis l'attentat le plus meurtrier de l'histoire du pays. C'était en 2015. Des explosifs avaient été placés dans un sanctuaire hindou. L'attaque avait fait 20 morts et plus de 100 blessés. Les 2 accusés nient les faits et annoncent leur intention de faire appel. Et puis aux Philippines, 46 morts et plus de 600 blessés. Les secouristes toujours à la recherche de 17 personnes portées disparues. Le bilan du puissant séisme de magnitude 7,8 qui a frappé lundi l'île de Mindanao dans le sud des Philippines. Des dizaines de milliers de personnes sont toujours hébergées dans des centres d'accueil d'urgence. Et des millions d'écoliers ne pourront pas reprendre le chemin des classes. Mélissa Barra s'est entretenue avec les équipes de l'ONG Save the Children sur place.
12: 4000 écoles ont été endommagées, un quart d'entre elles totalement détruites à Mindanao, cette île grande comme la Corée du Sud, touchée lundi par l'un des séismes les plus violents enregistrés aux Philippines ces dernières décennies, alors que les élèves faisaient leur rentrée des classes. Ils sont 4 millions à être privés d'école. Faïsa Ali est coordinatrice humanitaire de l'ONG Save the Children à Mindanao.
13: C'est dur pour ces enfants. Ils ont été témoins des destructions de leur école. Certains sont soignés dans des hôpitaux. Ils sont traumatisés. Et même si l'alerte a été levée, ils craignent encore un tsunami dans les zones côtières.
12: Le gouvernement a recensé plus de 32 000 déplacés, répartis dans une cinquantaine de centres d'hébergement d'urgence, tout saturé.
13: Habituellement, nous utilisons des écoles pour accueillir les personnes évacuées. Mais nous ne pouvons pas toutes les utiliser car il faut d'abord évaluer si les structures des bâtiments présentent un danger. 5 à 10 familles peuvent se retrouver entassées dans une salle de classe, d'autres dans des tentes et abris de fortune exposés aux intempéries. La pluie est battante et l'indice de chaleur est très élevé.
12: Save the Children estime qu'il peut se passer entre 3 et 6 mois avant que les enfants puissent reprendre le chemin de l'école.
3: Mélissa Barra, il est 7h10 en temps universel et sur RFI, la suite de notre édition spéciale au coup d'envoi de la Coupe du Monde de football. C'est avec vous, Andréane Mellard.
1: Merci beaucoup, Julien Coquerel-Rohem. Il est 9h10 à Paris.
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0: Le ketchup, il est où le ketchup? 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
1: Il est devant toi, banane. 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
2: Et bonjour.
3: Bonjour.
4: Et salut, salut.
2: Bonjour. Alors aujourd'hui, bienvenue dans notre voyage. Aujourd'hui, dans ton assiette.
4: Et dans ton assiette, est-ce qu'il y a des frites? On va voir.
2: Alors, on va commencer avec une première interview. Est-ce que tu peux nous la présenter, Timéo?
5: Bah, on est allé visiter Paprika, donc c'est à Cré, et du coup, c'est là où il fait un peu tout.
2: Il fait à manger.
5: Oui.
4: C'est parti.
2: On y va.
4: On balance l'interview. Allez.
6: Eh bien, bonjour à tous. Nous sommes avec Monsieur Stéphane dans son entreprise qui s'appelle
7: Paprika Traiteur.
6: D'accord. Nous allons passer à la première question.
8: Comment faites-vous pour choisir les repas, les menus?
7: Alors, je travaille avec des produits de saison. Donc, c'est ça qui conditionne un peu le choix des menus. Après, c'est en accord avec mes clients, je leur demande ce qu'ils veulent, quel type de repas il s'agit, si c'est un mariage, un repas d'entreprise. Mais en tout cas, moi, ma ligne de conduite, c'est des produits de saison, locaux autant que possible.
8: Combien de personnes mangent chaque jour?
7: Alors moi, ce n'est pas une activité régulière, c'est du traiteur événementiel, c'est-à-dire que c'est ponctuel, entre 30 et 150, voire 200 personnes quand il s'agit du gros truc. Mais j'ai fait aussi plus gros. Mais voilà, donc c'est très variable.
6: C'est long ou pas de faire ce genre de repas pour 200 personnes, 150 personnes?
7: Ah ben pour 200, à partir de 100 personnes, il y a une semaine de travail.
6: D'accord. Est-ce que ça vous est déjà arrivé où vous avez des délais très courts pour faire des repas comme ça?
7: Alors c'est arrivé, mais de moins en moins, parce que je veux travailler dans le confort, faire les choses bien et pas dans l'urgence. Donc si le délai est trop court entre la commande et ce que je peux faire, je prends pas, je fais pas.
8: Comment faites-vous pour préparer autant de repas?
7: Alors c'est beaucoup d'organisation et surtout le maître mot, c'est l'anticipation. On anticipe tout. Tout est écrit, séquencé. Tel jour on va faire ça. Évidemment, on commence par les achats. Ensuite, on va commencer par la préparation des légumes. Moi, je cuisine beaucoup de légumes frais. Je cuisine que du frais qui demande beaucoup de travail. Donc on va, c'est que du bon sens en fait. On va d'abord laver, éplucher, couper, cuire, présenter. Voilà, c'est une organisation un peu, d'ailleurs il y a des mots qui parlent de brigade, c'est un peu militaire, c'est très structuré la cuisine.
6: D'accord, est-ce que c'est des produits bio du coup ou pas?
7: Alors moi je travaille essentiellement des produits bio autant que possible, je dirais au moins 95% de produits bio. Après, on ne trouve pas tout en bio. Moi, j'ai évolué aussi depuis que je cuisine. Et parfois, du bio qui vient de l'autre bout du monde, pour moi, je préfère prendre du non-bio en local. Évidemment, raisonné et pas surtraité. Mais le bio, pour moi, ce n'est pas une religion, quoi. Voilà.
6: Oui, parce que je crois que les produits avec, un peu avec du traitement, etc. dessus, ce n'est pas très bon pour la santé.
7: Eh bien, ça, c'est les scientifiques qui le disent. Effectivement, et ça paraît logique, ce qui est intrant dans l'agriculture, oui, a priori, c'est pas bon pour nous, les effets cocktails, que ce soit des engrais ou des insecticides qui se retrouvent dans notre assiette, oui, apparemment, ils sont tous unanimes pour dire que ça a des conséquences néfastes pour notre santé.

0: Alors, je vais vous faire visiter les lieux. C'est un local qui fait 200 mètres carrés, donc c'est grand. Et du coup, je le partage avec des confituriers, les papilles sauvages qui, évidemment, préparent des confitures. Là, ils sont partis en cueillette d'ail sauvage, d'ail des ours. On partage cette cuisine, c'est à peu près coupé en deux. Là, il y a toutes mes cuissons au gaz, un de mes fours, un plan de travail, une hotte d'extraction. Là, j'ai mon petit coin de cuisine. Robot cutter, batteur, four pâtissier, un petit piano de cuisson.
1: Et vous avez dit encore un four, mais vous en avez combien de fours?
0: J'en ai deux. J'en ai même trois parce que j'en ai un dans mon fourgon qui me permet, quand j'arrive sur un événement, un mariage, je peux proposer du chaud en étant autonome. Nous avons un quai de livraison. Une chambre froide. Voilà, avec des rayonnages, température 3 à 4 degrés.
1: Il y a beaucoup de choses dans cette chambre
0: Alors
1: froide.
0: là, elle se remplit en ce moment beaucoup parce que c'est la saison de l'ail des ours pour mes voisins qui prennent beaucoup de place, ils ont besoin de beaucoup de stockage.
1: D'accord.
0: Voilà, chambre froide. Hop, la plonge, le lavage. Voilà, ce qu'on appelle une douchette. Qui permet d'enlever le maximum d'aliments avant que ça passe dans la machine à laver. Donc il y a des écoulements prévus dans le sol pour évacuer les eaux de lavage. Toutes les parois sont lavables, c'est ce qu'on appelle du panneau sandwich. Les normes sanitaires impliquent que tout doit être lavable, y compris les murs. Et là-bas, là, ce sont mes marmites de cuisson au gaz. Quand je fais des grands volumes, j'ai des grandes marmites. Une porte coup de poing. Ça s'ouvre comme ça, on met un grand coup de poing.
2: Moi, j'ai une question. En fait, j'ai vu qu'il y avait de quoi écouter de la musique dans ta cuisine, là-bas, dans la petite gibi. Je voulais savoir si, suivant la musique que tu écoutes, ça a influencé tes plats.
0: Ah, c'est possible. Mais alors comment, je ne sais pas. En tout cas, moi, ça m'influence, ça me met la... Ça me met quoi? Ça me met en joie pour cuisiner. En tout cas, je trouve
1: De
0: que c'est un état
1: l'ambiance?
0: d'esprit.
1: De l'ambiance?
0: De l'ambiance, évidemment. Et puis la cuisine, moi, je parle toujours de rythme en cuisine. C'est un métier où il faut savoir travailler vite et en rythme. Il y a des gestes en cuisine au couteau, quand on coupe. C'est vrai que c'est un côté, on pourrait faire le rapprochement avec la musique.

0: Bon, et... on se retrouve du coup après cette
1: interview.
0: Voilà. Et du coup, nous avons une invitée spéciale qui va se présenter tout de suite. Donc, je lui passe le micro.
2: Bonjour, je suis Rachel Roux, diététicienne nutritionniste depuis 2024, installée sur Cré depuis 2024. Et j'accompagne les patients ou les patientes pour de la perte de poids, du rééquilibrage alimentaire, chirurgie bariatrique, un peu tout.
3: Ah oui, là, super invité. La thématique.
1: Donc oui, on se questionne, nous, beaucoup sur pourquoi bien manger, déjà.
2: Pour des raisons de santé, tout d'abord. Bien, la santé, ça commence par l'assiette.
3: Et alors, du coup, c'est quoi une assiette bien équilibrée?
2: Avec des féculents, donc riz, pâtes, pommes de terre, des légumes, très importants, qu'il faut varier tous les jours, et une source de protéines, que ce soit végétale ou animale, des produits laitiers, des fruits et de l'eau, tout simplement.
0: D'accord.
1: Ok, et c'est vraiment important les légumes? Pourquoi ça, tout le monde dit qu'il faut manger des légumes?
2: C'est très important parce que ça apporte toutes les vitamines et les minéraux. Ça apporte des fibres essentielles pour la digestion et pour l'entretien du corps.
3: Ah, c'est peut-être pour ça que ma grand-mère disait toujours « mange ta soupe, ça va te faire grandir ».
2: Exactement.
3: Ah, voilà.
0: Ils le disent encore. Hein.
3: Ah, bah, elle me le dit encore, malheureusement elle ne me le dit plus. Hein. Mais bon, bref.
1: Est-ce qu'on a d'autres questions à poser ou on envoie la suite?
0: On envoie la suite. Hein. Du coup, on va vous mettre une interview aussi qu'on a fait au collège Revaison à Cré. Donc, on a interviewé le chef cuistot. Donc, du coup, je vais vous mettre ça tout de suite.
4: Bonjour monsieur, comment allez-vous?
5: Ben, ça va très bien. Donc, je me présente, je m'appelle Christian Serre, je suis chef de cuisine du collège Revaison à Cré.
4: Comment faites-vous pour choisir les repas et les menus?
5: Déjà, c'est moi qui fait les menus. Par contre, on s'appuie sur un plan alimentaire qui a été établi par la nutritionniste du département, parce que nous également, on travaille pour le département de la Drôme. Par contre, il faut qu'on respecte la saisonnalité, et puis on respecte, il faut qu'on fasse un menu végétarien par semaine et un menu pour présenter un menu poisson sur la semaine aussi.
4: Voilà. D'accord. Nous allons passer à la deuxième question. Combien de personnes mangent chaque jour?
5: Donc,
4: à peu près.
5: Ouais, on est entre 550-600 repas. Pour voir un petit peu comment ça fonctionne, on est quand même trois en cuisine. Donc il y a un second, quelqu'un qui est aux préparations froides et desserts, plus moi, donc ça fait qu'on est trois, plus une autre personne au magasin qui réceptionne toutes les marchandises et en cuisine les eaux chaudes. Donc les repas, ils sont confectionnés le matin pour être servis à midi.
4: D'accord, super, merci. Nous allons passer à la quatrième question. Est-ce que vous utilisez des aliments biologiques dans votre cuisine?
5: Oui, on utilise même beaucoup d'aliments biologiques parce que, comme je l'ai dit tout à l'heure, on travaille pour le département de la Drôme, et le département de la Drôme, ils ont une politique sur le bio. Mais il n'y a pas que le bio, il y a le local, il y a le fait maison. Voilà, donc on travaille beaucoup de produits frais. Donc on a quand même une obligation, au niveau 2 carottes, on est obligé d'atteindre 50% de bio. Voilà, on a 30% de local.
4: D'accord, merci. Merci d'avoir répondu à nos questions.
5: Merci à toi.
3: Bam. Alors moi du coup j'avais juste un petit commentaire. Moi je mange à cette cantine deux fois par semaine, la cantine du collège. Et c'est du top niveau.
0: Ouais, c'est vrai.
3: Je kiffe les repas de la cantine de Revaison.
0: C'est vraiment exceptionnel. C'est super bon. Oui. Le niveau qualité.
3: Quantité, qualité, nickel.
1: Et quelque chose que je connaissais pas moi quand j'étais collégienne, c'est le self de l'entrée, où en fait l'entrée, les élèves vont servir eux-mêmes ce qu'ils veulent manger parmi trois ou quatre
3: bar
1: trucs
3: à salade.
1: Le bar à salade.
3: Je fréquente énormément ce bar à salade.
1: Incroyable.
0: Du coup, est-ce que vous avez des questions?
3: Poser à Rachel, éventuellement?
0: Oui.
1: Qu'est-ce qu'on pourrait lui demander autour de l'alimentation?
3: Est-ce qu'il n'y a pas des questions autour des sucreries, éventuellement?
0: Si.
3: Alors?
0: Y a-t-il des bonbons qui sont bons pour la santé?
2: Alors, il n'y a pas de mauvaises choses, de bonnes choses pour la santé, mis à part les gros pesticides et les choses comme ça. C'est une question de quantité. Un bonbon tous les jours, ça va tuer personne. Par contre, un kilo de bonbons tous les jours, là, ça va avoir des répercussions sur la santé. C'est plutôt la quantité de ce qu'on mange plutôt que la enfin aussi la qualité, mais un bonbon, ça a pas trop d'incidence pour la santé tant que ça rentre dans une alimentation saine et équilibrée.
1: Oui, il faut pas manger que ça, quoi.
0: Voilà, faut pas être addict.
3: Voilà qui est rassurant quand même. On peut continuer à manger des bonbons, c'est génial. Merci Rachel.
0: D'autres questions?
1: Bon, moi j'ai quand même une réponse. Le meilleur bonbon, c'est le carambar. Mais bon,
0: oh, ce n'est non, que mon c'est le réglisse.
3: Moi, je pense que c'est le réglisse qui n'a pas de d'amande à l'intérieur.
0: Voilà, c'est bien.
3: Ouais, oui, ça.
0: Du coup,
3: bon, chacun a son bon bonbon.
0: J'aurais une autre question à te poser. Est-ce que c'est bien de faire un goûter et à quel âge? À quel âge est le meilleur pour faire un goûter?
2: Alors, à partir, dès qu'on est enfant, on peut faire un goûter. Même quand on est adulte, on peut goûter. Il n'y a pas de restriction ou d'interdiction sur le goûter. Tant que ça reste un goûter équilibré et que ça rentre dans une alimentation classique.
1: Et c'est quoi un goûter équilibré, du coup?
2: Un goûter équilibré, je dirais que c'est déjà une portion de fruits. Ça peut être avec un produit laitier ou non. Des glucides. Donc, par exemple, pour moi, le goûter le plus facile et le meilleur, entre guillemets, c'est du pain, du chocolat et un fruit.
0: Et est-ce que on peut, enfin, est-ce que c'est bon comme goûter du Nutella?
3: On a fait une petite pub là. La pâte à tartiner,
1: chocolatée à
3: la noisette, voilà.
2: Ouais. Ça dépend de la quantité de Nutella que tu mets sur ton pain. Si tu mets 4 cuillères de Nutella, ça va être un peu beaucoup. Ouais. Après, le Nutella, c'est très controversé parce que déjà écologiquement, il y a de l'huile de palme, tout ce qui est déforestation, enfin, c'est éthiquement discutable. Après, il y a d'autres pâtes à tartiner qui sont plus saines et d'autres alternatives au goûter.
0: D'accord, merci beaucoup. Du coup, je vais vous remettre une interview au producteur maraîcher à la Lopi.
3: Oui.
0: Je vais vous mettre ça tout de suite maintenant.
3: Eh ben,
1: allons-y.
3: Faisons ça, j'ai envie de te dire.
1: Allons à la Lopi.
6: Et bonjour à tous, bienvenue dans l'émission Voyage dans ton assiette. Nous sommes dans le village de la Lopi et nous sommes dans le magasin de Au plus près. Nous allons interviewer Jérôme. Bonjour Jérôme.
7: Bonjour.
6: En quoi consiste votre entreprise?
7: Alors c'est une entreprise, c'est un magasin collectif. En fait, on mutualise un lieu pour vendre toutes nos productions. Donc on est à peu près 17 associés avec plein de productions différentes, toujours liées à l'alimentation en fait.
6: Ouais. D'accord. C'est quoi vous produisiez le plus?
7: En fait, il y a toutes les productions représentées quasiment. Parce qu'on est dans la Drôme et c'est un beau pays qui est très diversifié en termes de production. Donc nous avons des fruits, des légumes, nous avons de la viande, de bœuf, de la charcuterie, de l'agneau, de la volaille. Ensuite nous avons un paysan boulanger donc qui fait du pain. Et après nous avons toute la gamme de fromage, donc fromage de chèvre, fromage de brebis, fromage de vache. Et ensuite, on a par exemple des glaces et puis des produits transformés comme de la bière, des compotes, des soupes, des veloutés.
6: D'accord. Depuis combien de temps elle existe, cette entreprise?
7: Alors, ça fait 20 ans. On a fêté les 20 ans, là. Donc, ça fait depuis 2005.
6: Qu'est-ce que vous produisez vous-même?
7: Donc, moi, je suis maraîcher. Donc, à Puy-Giron, un village à côté. Donc, j'ai 2,5 hectares de légumes très diversifiés. Donc des pommes de terre, des oignons, des tomates, des haricots verts, des asperges. Enfin, je ne peux pas dire toute la liste parce qu'il y a à peu près 35 légumes différents. Plus une production d'amandes et un peu de lentilles, voilà.
6: Et vous avez des hectares d'amandes ou pas?
7: Oui, j'ai un hectare d'amandes, ouais.
6: Qu'est-ce que vous faites pousser à chaque saison, en ce moment particulièrement?
7: Alors en ce moment, j'ai pas grand-chose parce que c'est uniquement du maraîchage en plein champ. Donc j'ai pas de serre. Donc j'ai surtout des asperges et puis après il va y arriver les petits pois, les oignons. Donc c'est une période un peu de transition entre les légumes d'hiver et les légumes d'été. Par contre, j'ai d'autres collègues qui sont ici et qui ont des serres. Donc du coup, ils sont beaucoup plus précoces. Et eux, ils amènent déjà des courgettes, des bottes de betteraves, des bottes de navets, des salades, des pommes de terre nouvelles, ainsi de suite. Et puis après, on repart sur toute la... C'est que du légume de saison.
6: D'accord. Et ça veut dire quoi, bio?
7: Alors bio, c'est essayer de cultiver le plus naturellement possible sans produits chimiques ni d'engrais chimiques. Donc voilà, très peu pas d'insecticides, très peu de traitements. Et on essaie de nourrir la terre pour nourrir les plantes. Voilà.
8: Donc pour que ça soit meilleur pour la santé et pour l'environnement, quoi.
7: Exactement.
8: D'accord. Troisième question, si vous voulez bien.
2: Mais par rapport au bio, qu'est-ce que vous utilisez à la place des insecticides, par exemple?
8: Parce que si vous ne mettez pas d'insecticides, vos plantes vont se faire attaquer. Donc, qu'est-ce que
7: Ouais,
8: vous utilisez?
7: alors on utilise surtout des filets anti-insectes qu'on couvre les cultures en fait pour pas qu'elles se fassent manger par des petites bêtes. Parce que chaque culture a sa petite bête appropriée. Il y a la mouche de la carotte, il y a la mouche de l'oignon, il y a la mouche de. Voilà, il y a un peu. Toutes les cultures en fait ont un insecte qui va essayer de les manger, quoi. Donc du coup, on couvre les cultures avec des filets. Alors il y en a d'autres qu'on laisse comme ça parce que c'est pas nécessaire, mais voilà, le plus gros c'est prévenir plutôt que voilà. Donc éviter que les insectes s'attaquent aux parcelles en fait.
8: D'accord. Et vous faites comment pour protéger, par exemple, si c'est des salades où il y a des limaces, etc.?
7: La limace ici, on n'est pas très concerné. Il existe quelques produits qui sont autorisés en bio, voilà, qui sont, ça peut être répulsif, ça peut être.
8: Donc chaque, on va dire, bestiole a sa protection.
7: Chaque culture a sa
8: Oui,
7: protection.
8: chaque culture,
7: Voilà.
8: excusez-moi.
7: Ouais.
8: Donc, ok, troisième question. Une fois récolté, que faites-vous des légumes?
7: Et bien en fait, moi je vends 99% de mes légumes ici. Donc en fait, je ramasse au fur et à mesure des besoins. Donc je livre 2 fois par semaine, donc le mardi et le vendredi, en sachant que c'est ouvert le mardi, le mercredi matin, le vendredi et le samedi. Alors en fait, 2 fois par semaine, je ramasse les légumes et je sais à peu près, parce que bon, ça fait longtemps qu'on est en place, on sait à peu près ce qu'on va passer. Donc je vais ramasser tant de carottes, tant d'oignons, je vais préparer tant de pommes de terre, et puis ainsi de suite, quoi. Je sais à peu près ce qui se vend ici. Donc. Et en fait, c'est mutualisé. C'est-à-dire qu'ici, même si on a chacun des permanences pour tenir le magasin, mais si je ne suis pas là, ce n'est pas grave, c'est les copains qui vendent à ma place. Voilà. Et puis après, on a deux employés, enfin trois, deux employés, un plein temps plus deux temps partiel, qui nous aident à la vente et voilà, au ménage du magasin, parce que nous, c'est vrai qu'on a beaucoup de boulot dans les champs ou dans les élevages. Et du coup, voilà, ça représente à peu près 3 demi-journées à 4 demi-journées par mois de présence au magasin, en fait.
8: Ah oui, c'est pas mal quand même.

0: bravo pour cette
1: coche. C'était exceptionnel.
0: Ouais. La petite chèvre. Je m'y voyais.
2: On y était, ouais, dans la montagne.
0: J'ai même l'odeur là dans le nez.
2: Bah, en tout cas, quand on y était, nous, à la Lopi, dans ce magasin qui était très beau d'ailleurs, assez grand et chouette, eh bien, il n'y avait pas encore le chèvre installé. Ils allaient ouvrir, il y avait un peu de travail à faire.
1: C'était vraiment beau. C'était très, très beau.
2: Et merci à Jérôme d'ailleurs de nous avoir reçus parce que c'était un bon moment. Il nous a bien montré plein de trucs.
1: C'était cool, on a tout appris là-bas.
0: Oui, puis c'était Livio là, qui a fait cette belle interview aussi. Là. T'as aimé, toi, là-bas, Livio?
3: On peut dire que j'ai aimé, oui, parce que c'est. Je sais pas s'il y avait. Ce jour-là, je sais pas s'il y avait.
0: Il n'y avait que toi.
3: Il y avait que moi?
0: Bah oui, c'est toi qu'on entend qui pose les questions, etc.
3: Je vais même pas faire attention. Bah ouais, j'ai aimé. Puis c'était, je crois que c'était chez, si je dis pas de bêtises, hein, reprenez-moi si je dis une bêtise, mais je crois que c'était chez L'Auprès d'ici. Enfin, chez le magasin.
0: Ah oui.
3: Ouais. Je crois que c'était là-bas.
0: Auprès d'ici.
3: Auprès d'ici.
0: Près d'ici, je pense.
3: Près d'ici.
0: Ouais.
3: Bah, d'ailleurs, en parlant de ce magasin, et ben, ce monsieur qu'on avait interviewé, ben, pour ceux qui n'ont pas très bien écouté, et ben c'est quelqu'un qui a un petit magasin au village de La Lopi.
0: Et oui, exactement.
2: Exactement, on peut trouver ce village à La Lopi.
1: La Lopi se situe
3: ce magasin.
1: À côté de Montélimar.
0: Oui,
3: voilà.
1: Parce que les gens, quand ils disent des petites villes...
0: Ouais, non, t'as raison. C'est bien de le dire pour situer un petit peu l'endroit.
3: Et après... Après, ils ont dit qu'il y avait, je crois que si je mélange pas les interviews, ils ont dit qu'il y avait différents produits bio.
0: C'est un magasin qui réunit plusieurs producteurs qui s'occupent du magasin. Et en fait, ils vendent leur production. C'est très local, ça vient d'autour de La Lopi.
3: D'accord.
0: Voilà.
3: Vous imaginez, il y a quand même des produits qui viennent de... Bon, je veux dire comme ça, mais il y a quand même des produits qui viennent du monde entier bio juste pour son magasin. C'est quand même énorme.
2: Eh ben non, justement. Non. Là, l'idée, c'est justement que ça vient
1: de lui, de lui-même.
2: Lui qui produit juste à côté. C'est local. C'est ce qu'on appelle local. Ouais. Ça veut dire que ça vient pas.
1: Ça vient pas des autres personnes. Ça vient que de lui et de ses
0: amis,
1: des associés et des collègues des fermes à côté qui les emmènent.
0: Il a tout dit dans l'interview, effectivement, mais c'est bien, on le redit pour savoir.
3: J'ai confondu.
0: C'est pas grave, on t'a expliqué, donc maintenant tu sais.
2: Mais super. En tout cas, t'as raison, ils vendent des choses, de l'alimentation biologique.
3: Ah, j'ai inversé.
2: Et moi, je me demandais, du coup, en écoutant l'interview, est-ce que vous, ça vous est arrivé de faire pousser des choses que vous avez mangées ensuite?
1: Oui.
3: Bah d'ailleurs, oui.
1: Oui.
3: Moi, ça m'est déjà arrivé.
1: Les melons, les fraises.
2: Ah ouais, les melons.
1: Okay. Ah ouais.
3: Et ben moi, j'avais chez mon grand-père, il y a toujours, j'avais récupéré un vieux potager à lui qui ne servait plus depuis quelques années.
1: Une serre ?
3: Non, c'était pas une serre, c'est un potager classique qui servait plus depuis quelques années. Puis je l'avais remis en route. Dedans, on faisait beaucoup de fraises.

0: Et pousser aussi.
1: Ouais.
0: Moi, je pense
1: Ouais.
0: que c'est ça aussi, c'est que c'est tes fraises à toi ou tes légumes à toi, et ça, c'est quand même classe, ça.
2: Ouais.
0: Ouais, ok.
1: Voilà. A-t-il une question?
2: Par exemple, est-ce que vous avez des questions à nous poser ou pas?
3: Oui, j'avais une question. Est-ce que tout cet atelier sur la radio et sur le thème de l'alimentation, ça vous a un petit peu sensibilisé à ce comment vous mangez à la maison? Et s'il y a des choses que vous allez changer?
1: Un peu. Enfin,
2: Pas vraiment.
1: t'apprends plus de choses et tu sais quoi.
2: Pas vraiment, pas vraiment. Pas vraiment, pas vraiment. Y a pas... Moi, ça m'a pas sensibilisé autant que ça.
1: Mettre moins de Nutella.
2: Il y a vraiment un truc au niveau du Nutella.
0: Ah, c'est un peu un sujet tabou, le Nutella, hein. On dirait.
2: Après, il y a d'autres Nutella différents qui sont sans
1: l'huile de palme.
2: Sans huile de pomme, mais qui ont le même goût.
1: On va pas te leur faire de pub.
2: On va éviter.
1: Du coup, c'est la fin. Du coup, on va vous mettre un petit rap personnalisé, bien sûr, qui vient de nous. C'est nos propres paroles. Du coup, on va vous mettre un rap et on se retrouve juste après pour un petit débrief. Comme ça, hein. Allez, à toutes.

0: sera toujours aussi bien que de manger de la confiture. 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
0: 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Un.
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0: boulette. Ou bien de la caillette. Comme tu veux.
1: Ah, oh, c'était cool, hein.
2: Oui, la caillette, dans la tronche, on n'a pas pensé à la
1: exceptionnelle.
0: Du picodon.
3: C'est local.
0: Ça du picodon.
2: Voilà. C'est bon pour les...
1: C'est bon pour les questions.
2: C'est bon pour les questions.
1: Ouais. C'est bon pour les questions.
4: Ça, ça a été... Ça, on l'avait... On l'a...

0: créé. C'était un. Je sais plus quel jour, on avait créé ça avec un ami. Donc, cette chanson qu'on vient de chanter là, qu'on vous a fait écouter. Et on avait trouvé ça pas mal. Et vu qu'on faisait déjà cette activité, on s'est dit pourquoi pas la chanter ici.
1: Eh ben, c'était une très bonne idée, je crois. Et ça fout bien la patate.
0: Voilà.
2: Ah là, ça fout la patate dans ton assiette.
1: Exactement. Ça met la frite, voilà. Comme dirait les tuches.
2: Les tuches.
0: Ah oui, vous connaissez les tuches ?
2: Un petit les tuches.
1: Bien sûr.
3: Eh bien, je crois que ça sonne le glas de cette émission.
1: Ça sonne le glas de cette émission.
0: Je crois que c'est la fin.
2: Exactement. Dans ton assiette.
0: Je sais qu'on va, terriblement vous manquer, mais c'est la fin malheureusement. Il y a une fin à tout.
2: Et attention à ce que vous mettez dans votre assiette. Hein.
1: Et puis c'est un peu la dernière émission de l'année scolaire, là. Pour le coup, il faut qu'on le dise, ça. C'est hyper important.
3: Et
1: on,
3: oui.
1: On va revenir l'année prochaine, pour le coup, par contre.
0: En plus, je crois que aujourd'hui à la cantine, parce que moi je suis au collège, à la cantine, c'était végétarien.
1: Ouais.
2: Et oui, et c'était
1: très très bon.
0: Et ben moi j'ai pas mangé donc parce que j'aime pas le tous les légumes. Bon. J'aime pas les légumes.
2: C'était pas bon.
1: Bon.
2: Voilà, moi perso je vous dis au revoir.
1: Et ben oui.
2: Bonne soirée, bonne journée. Ça
1: autour
2: dépend.
1: De la table, il y avait qui aujourd'hui
0: donc. Alors il y avait moi, oui. Je m'appelle Livio, voilà. Il y avait Sylvain,
1: oui.
4: Rachel,
2: Julie, Timéo.
1: Et ben voilà.
0: Et puis voilà. Et comme dirait certaines célébrités. Certaines célébrités. Peace!
2: Et allez, tchou, bye!
3: Salut tout le monde!
1: Salut!
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3: Portée par l'association Voix Libre, la maison d'Elisa à Vercheny accueille depuis 2018 des personnes en précarité, en particulier des exilés. Pour la troisième année consécutive, l'association organise les guinguettes d'Elisa tous les vendredis de juin. Une saison de soirées festives pour faire le lien avec les voisins, consolider les finances de l'association, partager des informations et surtout du plaisir. Les groupes de musique et les spectacles vivants se succèdent, alternant parfois avec des témoignages. À disposition du public, un stand de sensibilisation à la situation des migrants, plusieurs jeux en bois, une table de ping-pong et un repas concocté par les résidents et résidentes. J'y étais pour la première soirée le vendredi 5 juin, sur fond de balance du groupe Saillanson Laliane, à la rencontre d'Arthur, salarié de l'association Voix Libre, Stéphane, bénévole et ancien salarié, Johannes, saxophoniste du groupe Laliane, Annabelle, très jeune accordéoniste assurant la première partie, et bien sûr plusieurs habitants et habitantes du lieu, dont nous avons choisi de ne pas donner les prénoms. Bienvenue aux guinguettes d'Elisa.
5: Bonjour.
3: Salut. Ça te va de discuter un peu maintenant ou tu préfères plus tard?
5: Eh ben... Ah, désolé. Il faudrait qu'on décharge ça en vitesse,
3: alors,
5: je pense.
3: Décharger ça. Et puis je peux même filer un coup de main, d'ailleurs.
5: Ah bah, si tu veux filer un coup de main, c'est avec plaisir.
3: Et je fais ça. Ouais.
5: Là, on est dans le salon, aussi un endroit pour étendre le linge et aussi un petit peu mon bureau et le bureau de ma collègue Virginie. C'est un peu un espace qui sert à tout un tas de choses. Mais petit à petit, là, on est en plein travaux là, et réaménagement de tous nos espaces.
3: Est-ce que tu peux te présenter?
5: Oui, bien sûr. Moi, je m'appelle Arthur. Du coup, je suis salarié depuis 3 mois à l'association Voix Libre de Rome. Et je suis plutôt sur le volet partenariat et communication. Tandis que Virginie, avec qui je travaille, elle est plutôt sur le volet travail social, avec les habitants et habitantes de la maison.
3: Donc, Voix Libre, c'est important de redire aux auditeurs et auditrices en quoi consiste l'association, et depuis quand elle existe aussi.
5: Tout à fait. Bah, nous, on existe depuis 8 ans. L'association a 2 objets. Le premier objet, du coup, c'est l'accueil et l'hébergement de personnes en situation d'exil et de personnes en grande précarité. Le second objet, c'est la sensibilisation, d'où la guinguette qu'on fait ce soir. Un événement qui nous permet de nous autofinancer, mais aussi, du coup, de sensibiliser les habitants et habitantes de la vallée à la question migratoire.
3: Il y a combien de familles aujourd'hui hébergées à la maison d'Elisa?
5: Là, actuellement, on a 2 familles. Et en tout, on a une 10aine de personnes accueillies, du coup, en comptant les enfants, en pensant qu'on a, du coup, une capacité de 10 chambres plus une chambre d'amis. Qui peut aussi servir de chambre d'hébergement d'urgence, en quelque sorte.
3: Qui s'occupe de ces gens? Est-ce qu'ils ont besoin qu'on s'occupe d'eux et à quelle hauteur, on va dire?
5: On ne pourrait pas dire qu'ils ont besoin qu'on s'occupe d'eux, parce que ce sont pour la plupart des adultes, on n'accueille pas de mineurs non accompagnés ou anciennement ce qu'on appelait des mineurs isolés. Si on a des mineurs ici, ils sont accompagnés de leur famille et les adultes sont des adultes. Nous, ce qu'on peut faire, c'est leur proposer un accompagnement. Un accompagnement global, donc essayer de les orienter vers un accès aux soins, orienter les enfants pour qu'ils soient rescolarisés et les amener vers les besoins, enfin répondre à leurs besoins fondamentaux et répondre aussi aux droits fondamentaux.
3: Quel temps en moyenne restent les familles à la maison d'Elisa?
5: Que ce soit les familles ou même les hommes seuls ou les femmes seules, on est une association qui n'est pas dans l'urgence. Contrairement à d'autres associations qui vont accueillir énormément de monde sur une courte période, nous on fait un accompagnement moyen et long terme jusqu'à ce que la personne ait potentiellement réussi du coup à avoir son titre de séjour, sa demande d'asile ou que la personne puisse se stabiliser quelque part. On n'a pas de limite de temps à proprement parler.
3: comment ça fonctionne économiquement? Parce que ce lieu-là, il appartient à qui?
5: Ce lieu-là appartient à Voix Libre. Il appartient à Voix Libre depuis 2 à 3 ans, si je ne dis pas de bêtises. Et on a pu racheter du coup le lieu grâce à une campagne de prêts solidaires où des personnes du coup, ont accepté de nous faire des prêts solidaires pour qu'on puisse du coup racheter la maison. Nous, du coup, régulièrement, on doit rembourser ces prêts solidaires.
3: Donc ça fait partie aussi du modèle économique de pouvoir rembourser ce prêt solidaire?
5: Oui, ça fait partie de notre modèle économique, ça fait partie de la campagne de levée de fonds qu'actuellement nous sommes en train de lancer, justement, afin de rembourser ces prêts solidaires. Nous sommes une association loi 1901, non institutionnelle, si je puis dire, car l'État, finalement, ne nous finance pas, ne veulent pas nous financer et ne nous financent pas, et financent rarement, voire jamais, des lieux d'accueil alternatifs. Donc, on va plutôt se baser sur des fondations privées. Nous, actuellement, c'est la Fondation pour le logement des défavorisés qui nous soutient, qui soutient par exemple les 2 postes salariés, dont le mien, depuis plusieurs années. D'autres fondations qui nous ont déjà soutenus aussi, comme Riace pour l'achat de la maison. Et sinon, c'est de la levée de fonds citoyenne, si je peux dire, campagne de levée de fonds classique, où on vous demande un petit coup de main.
3: En ce moment même, c'est le cas, il y a une campagne.
5: Courant juin, il y a une campagne du coup, qui va sortir avec une vidéo de présentation, des flyers et tout ce qu'il faut pour comprendre un petit peu ce dont l'association a besoin.
3: Et tu disais que l'État n'aide pas de lieux d'hébergement alternatif pour les migrants et personnes en exil. Est-ce qu'il y en a d'autres quand même en France, comme la maison d'Elisa?
5: Des lieux d'hébergement, oui, il y en a de partout. Nous, par exemple, on fait partie du réseau Toile, maison accueillante, qui propose, du coup, qui regroupe tout un tas de maisons accueillantes comme la nôtre en France. Et nous, ça nous permet, du coup, de travailler avec eux, de discuter un petit peu, d'avoir des temps d'échange, justement, sur les manières de faire. Il y a une maison d'accueil à Avignon, il y a la Tram, du coup, à Die, qui eux ont un statut au ACAS et peuvent permettre ont un restaurant, du coup, solidaire. On va avoir la Passerelle à Diolfi. Je peux quand même citer aussi Refuge Solidaire, qui est un petit peu différent, mais qui est à Briançon et qui accueille du coup les personnes en situation d'exil qui viennent juste de passer la frontière franco-italienne. On a aussi des maisons d'accueil en Italie, il y a des maisons d'accueil partout en France.
3: Donc il y a la partie fondation privée qui peut aider, plus les campagnes de fonds auprès des particuliers. Il n'y a pas d'autres sources de revenus pour la maison d'Elisa?
5: Il y a la partie autofinancement grâce aux guinguettes et aux cantines solidaires que nous proposons. Tout ça, ça doit faire à peu près 20% du coup nos ressources annuelles, ce qui n'est pas rien. Ces 20%-là ne payent pas nos salaires, par exemple. Ils sont vraiment pour la vie de la maison, pour les habitants. Dans notre association, on propose une aide financière du coup aux personnes accueillies qui ne travaillent pas, parce qu'on a certaines personnes qui peuvent aussi avoir un titre de séjour, une demande d'asile, et qui du coup ont un travail à côté. Mais du coup, on propose une aide financière pour répondre aux besoins fondamentaux des personnes en situation d'exil, justement, et des personnes accueillies, on propose une aide financière. Ça va pouvoir nous permettre aussi de racheter du matériel et autofinancer finalement nos guinguettes et nos cantines aussi, parce que c'est un coût, que ce soit pour défrayer les artistes, louer du matériel sonore, louer des tables, louer tout ça, ça a un coût et ça permet aussi d'autofinancer, d'auto-alimenter finalement.
3: Est-ce que les artistes eux-mêmes sont solidaires d'une certaine manière ou comment...
5: Oui, bien sûr, ouais, ils sont solidaires. On propose un défraiement, on leur propose de jouer au chapeau, mais c'est des artistes solidaires qui acceptent de venir jouer ici.

0: Qu'est-ce qui t'a motivé à venir travailler là, puisque tu viens d'arriver finalement ?
1: Je viens d'arriver, oui, mais j'ai été pendant 4 ans à la frontière franco-italienne, à Refuge Solidaire, du coup, dans le conseil d'administration. Donc j'ai une certaine logique dans mon parcours.
0: Et qu'est-ce qui t'a d'ailleurs amené du coup au Refuge Solidaire à la frontière franco-italienne il y a 4 ans ?
1: Une envie de faire quelque chose et pas juste militer dans son canapé. Puis il y a deux choses, il y a ce que je faisais à Refuge Solidaire, c'était bénévole. J'étais au conseil d'administration, on est bénévole. À côté, ça, je travaillais dans un accueil de jour en tant que salarié finalement, en tant que travailleur social, quoi. Donc c'est deux choses différentes, mais finalement pour moi, ça reste important de pouvoir accompagner et soutenir toute personne. Et l'inconditionnalité a son importance, du coup c'est inconditionnel qui voudrait dire finalement dans le social, qu'importe sa couleur de peau, qu'importe son origine, qu'importe ce qu'elle a fait avant, qu'importe ce qu'elle va faire après, qu'importe sa religion, je l'ai déjà dit, je ne sais plus, prendre sa personne dans sa singularité, où elle en est aujourd'hui. Et donc la maison d'Elisa c'est ça aussi, c'est que les personnes, elles arrivent comme elles sont avec leur passé aussi, avec tout un tas de choses, tout un tas de bagages, parce que passer finalement les frontières, c'est vraiment pas évident, la route de l'exil elle est dure. Et nous, notre but, bah, ici, ça va être justement, encore une fois, de répondre à ces besoins fondamentaux, à les accueillir, à rendre de la dignité aussi.
0: Salut. Ça a l'air bon, hein. Ça sent bon.
2: Dans la sauce, il y a des carottes, aubergines, oignons, avec quoi ? Les ail, avec courgettes à côté, oui.
0: Et vous avez déjà cuisiné pour beaucoup de gens ? Je ne sais pas pour combien il y en a là, mais au moins pour 40-50 personnes, non ?
2: Oui, ça c'est pour 400 personnes. Non, 100 personnes. Ah oui. 150 people.
3: À chaque année, on fait la guinguette. Donc on fait le repas, des fois on change, on fait le mafé, des fois on fait le kep. Le kep, c'est un plat sénégalais. Donc, on mélange avec la sauce végétarienne. Après, on tue le riz à côté avec tomates concentrées. Après, on fait mariner le poulet au four. Après, on fait le piment à côté. Donc, on mélange, on fait deux fois 150 personnes, deux fois 100 personnes. On fait aussi la cantine. La cantine aussi, s'il y a des événements dans d'autres villes, on fait les repas ici.
0: Ça fait combien de guinguettes que tu as déjà fait ?
3: Moi, depuis que je suis là, ça fait 3 guinguettes que j'ai fait. C'est la 4e.
0: Et la musique, c'est bien ?
3: Ah oui, j'aime la musique.

0: on arrive à cuisiner parce que maintenant on a une grande cuisine ici. Donc on arrive à cuisiner. Chacun peut cuisiner à côté sans déranger son collègue. C'est bon. Donc on aime ça, on adore la nouvelle cuisine.
1: Oui, parce qu'il y a aussi un côté un peu vie collective, forcément. Et qu'est-ce qui se passe dans cet espace collectif, du coup? Qu'est-ce que vous faites?
0: Ici, on fait la cuisine. On fait aussi, comme on a des enfants, si on a besoin des anniversaires pour nos enfants, on fait une petite fête ici, avec les amis, avec entre nous. Des fois, si tu as envie de rester seul, tu peux descendre au salon, tu te mets là-bas avec ton bébé pour qu'elle aussi elle se promène bien.
2: Un micro ?
1: Un micro pour enregistrer. Là, je suis en train de t'enregistrer.
2: Mais c'est quoi un micro ?
1: Un micro, regarde, c'est exactement ça. C'est comme pour chanter. Tu sais, on peut chanter dans un micro, mais on peut aussi enregistrer. Avec un micro, tu peux faire de la musique, tu peux faire de la radio. Est-ce que toi, tu as déjà parlé dans un micro ?
2: Mais hier, tu ne parles pas dans un micro.
1: Tu as quel âge ?
2: 4 ans.
1: Tu fais grande pour 4 ans ?
2: J'ai fait grand. J'ai fait grand comme adulte, mais je ne peux pas faire grand comme adulte. Peut-être que je peux aller dans l'école. Ou si je peux jouer avec ma copain.
1: Oui, parce que du coup, à l'école, tu vois plein d'autres enfants.
2: Bah oui. Je parle avec un enfant.
1: Elle est où, l'école?
2: Mais ici, l'une est ma maison. Et mon école est plus là-bas. Elle approche ma maison.
1: À côté de la maison?
2: Bah non.
1: Et où alors?
2: Où?
1: Tu vas me montrer?

0: C'est où alors?
1: Là-bas.
0: Elle est tout là-bas l'école? D'accord.
1: Mais il faut marcher.
0: Ok.

0: Quoi, 8 minutes ? Ah, on met 8 minutes pour marcher. Et qu'est-ce que... T'aimes bien les écoles ? Qu'est-ce que t'apprends là-bas ?
1: À jouer. Aussi, à beaucoup jouer avec ma copine.
0: Sur une voiture. On va se mettre là.
1: Élise.
0: Tu la connais ?
1: Oui.
0: C'est une copine d'école ?
1: Oui, c'est ma copine en école.
0: Allez, on va revenir là-bas parce que si il y a quand même des voitures qui passent de temps en temps. Ben, merci.
2: On avance sur les travaux régulièrement. On est très souvent en travaux. D'ailleurs, on a besoin régulièrement de bénévoles et de coups de main là-dessus. Là, on a refait du coup deux salles de bain dans la maison. On a refait une des cuisines avec un partenariat avec IKEA, d'ailleurs, et l'aide de nombreuses et nombreux bénévoles qui nous ont soutenus. Donc, oui, ça avance à la maison d'Elisa, ça bouge. Régulièrement, on fait ces chantiers participatifs presque toutes les semaines pour justement rendre la maison plus digne, si on peut dire, car ça reste une maison assez vieille, assez ancienne, et le but reste quand même de pouvoir, du coup, l'aménager, l'améliorer, tout ça. Donc, plein de chantiers. Et économiquement parlant, je dirais qu'on est comme toute association actuellement. C'est pas forcément évident de s'en sortir, mais on continue. Actuellement, on n'est pas prêt de couler non plus. Ça reste toujours une certaine bataille, vu qu'on n'a pas de financement d'État, vu qu'on n'a pas de financement public. Voilà, il faut les trouver. Comme je l'avais dit, c'est fondations privées, c'est mécènes. Toujours redemander du coup aux adhérents, aux adhérentes, aux habitants de la vallée de nous soutenir financièrement. Voilà, c'est vrai que c'est toujours un petit peu... c'est pas le plus évident, mais on tient, quoi. On est toujours là.
0: Et tu parlais des guinguettes, tu parlais des cantines solidaires, des chantiers aussi participatifs. Il y a combien de bénévoles qui participent à ce projet de la Maison d'Elisa ?
2: Depuis la dernière Assemblée Générale, le conseil d'administration de l'association s'est étoffé. Là, on a 8 à 10 administrateurs, ce qui est vraiment pratique. Donc, tous ces administrateurs vont gérer côté trésorerie, comptabilité, levée de fonds, RH, étant donné qu'il y a des salariés, tout un tas de choses. Et pour les bénévoles qui sont du coup bénévoles, mais pas au conseil d'administration, on a, je pense, une quinzaine de personnes régulièrement. Des personnes qui sont plus là pour les chantiers, des personnes qui viennent nous filer un coup de main de temps en temps, ceux qui viennent préparer à manger, toujours pour les chantiers, ceux qui viennent pour les guinguettes. Pour les guinguettes, c'est encore différent. On a besoin d'une vingtaine de bénévoles pour faire tourner une guinguette, en plus des habitants, habitantes et des salariés. Donc, je ne pourrais pas te dire combien de personnes véritablement tournent autour de la Maison d'Elisa et fréquentent la Maison d'Elisa, mais il y a du monde. Mais on a toujours besoin de monde, toujours plus. Depuis la dernière AG, on a retravaillé sur notre gouvernance. Alors ça peut faire un petit peu peur, mais en vrai, c'est plutôt chouette. Ça permet justement aux bénévoles de s'inscrire plus facilement. Parce qu'une personne qui vient ici peut se demander ce qu'elle a à faire. Parce qu'il y a tout un tas de choses à faire, mais à qui demander, qui sont les référents, qu'est-ce qu'on peut faire. Ben là, justement, nous, on a pu définir des équipages, donc des pôles en quelque sorte, pour avoir des référents. Et par exemple, si vous avez envie de venir faire des travaux, ben, je pourrais directement vous mettre en lien avec les référents travaux. Si vous voulez faire de la communication, bah c'est super. Il y a besoin de monde aussi, donc vous serez avec moi en communication. Il y a tout un tas de choses à faire partout. Côté événementiel, et pour la vie de la maison aussi, et la vie avec les habitants. Il y a Virginie qui est référente salariée. On a besoin aussi de coups de main pour accompagner des personnes, que ce soit des fois à Valence, à Die, pour nous trouver des meubles, pour... Enfin voilà, il y a tout un tas de choses, quoi.
0: À Valence, à Die, donc là, c'est plutôt pour le volet administratif, j'imagine ?
2: Oui, c'est vraiment le volet accompagnement des personnes accueillies, du coup, des habitants habitantes pour le volet administratif. Oui.
0: Des démarches ouais. De régularisation, de demandes.
2: Oui, tout à fait. Nous, on a un partenariat avec la TRAM, dont je vous ai parlé tout à l'heure. On a un partenariat avec la TRAM, du coup, qui propose du coup aux habitantes et habitants de la maison un soutien juridique et administratif, justement. Nous, le volet travail social ici va plutôt se baser sur les petites demandes, comme dans un accueil de jour. Parce que finalement, faire une demande de régularisation, faire une demande de titre de séjour, tous ces dossiers-là, ça demande vraiment beaucoup de temps, ça demande beaucoup de connaissances, ça demande des connaissances juridiques. Il faut penser qu'en plus, les lois changent tous les ans et très régulièrement. Et rarement pour faciliter les demandes, il faut être très au fait. Ce partenariat avec la TRAM, justement, nous permet de proposer ça aux habitants et habitantes de la maison, d'avoir quelqu'un... quelqu'un qui vient de la trame pour proposer justement cet accompagnement juridique.
0: La trame, ça s'écrit comme une trame, T-R-A-M-E ?
2: Oui. Et c'est l'association qui a un statut au ACAS et qui a le restaurant, les petits fourneaux, du coup, Adi, qui est statut au ACAS. Mais globalement, ça va être le même statut que vont avoir les Emmaüs, qui permettent du coup, finalement, de faire travailler et de rémunérer des personnes, du coup, en grande précarité dans ce circuit-là.

0: L'idée de ces guinguettes, c'est d'avoir un endroit où on organise avec les habitants, les habitantes, l'assaut, on organise un accueil pour accueillir ici dans notre beau jardin les gens de la vallée d'ailleurs. Mais l'idée, c'est aussi au départ avec les voisins, les voisines, faire un événement pour les inviter, pour partager avec eux.
1: Stéphane, bénévole, ancien salarié et cofondateur de l'association Voix Libre Drôme.
0: Et puis, bah, c'est vrai que ces guinguettes, très vite, elles ont pris un peu d'ampleur. Donc, voilà, on s'est pris au jeu aussi. Et puis, on a effectivement, petit à petit, il y a des jeux qui sont arrivés pour les enfants parce qu'on a envie que ce soit convivial. Il y a des meubles qui se sont construits pour accueillir les gens un peu mieux. Il y a un infokiosque aussi qui s'est installé avec de l'info sur plutôt autour des politiques migratoires, autour des frontières, autour des assos, de la solidarité. Parce qu'on a envie quand même, cet événement, il est aussi pour nous politique. Quand on a voulu ouvrir cette maison, il y avait des gens qui disaient ça va faire monter les voix du Front National, machin. Mais moi, je pense tout l'inverse. En fait, je pense que quand il y a des gens qui habitent dans un village, qui vont à la boulangerie, qui vont à l'épicerie, qui s'impliquent aussi dans la vie du village et qui se croisent, ça commence par juste un regard. Des fois, il n'y a rien. Après, il y a un bonjour. Après, il y a une petite discussion. Et du coup, bon, c'est tout l'inverse. Il faut casser des peurs. On nous construit des peurs dans la tête des personnes qui arrivent d'ailleurs. Et en fait, on se rend bien compte que c'est des gens comme les autres. Et donc, du coup, effectivement, dès le début, en l'assaut, on a eu cette volonté d'inviter les voisins, les voisines. On a fait 50 courriers aux tous les gens autour pour les inviter, pour leur dire qu'on allait faire attention aussi aux nuisances, pour leur dire de passer, que ça nous ferait plaisir. Voilà, qu'on avait envie aussi de partager ce moment avec eux, avec elles.
1: Et est-ce que c'est le cas les années d'avant, il y a des voisins qui viennent?
0: Carrément. Ouais, si. Il y a du monde qui vient du coin. Ouais, si. Et cette année, a priori aussi, ça a changé de municipalité. Et la nouvelle mairie a l'air plus ouverte. En tout cas, on a eu un échange avec le nouveau maire. Et du coup, qui va passer. Moi, j'ai pris une dame en stop. Elle m'a dit aussi qu'elle allait venir. Enfin, ça résonne quand même dans le village. Je pense que ça. Bon, voilà, c'est la troisième édition. Et du coup, maintenant, les habitants, les habitantes du coin le savent. Et tout le monde ne vient pas. Hein. Mais je ne saurais pas dire combien, mais il y a du monde. Là, on a construit un abri dans le jardin là, qui s'est fini ce matin. Le toit était fini. Et c'était fait aussi avec beaucoup de gens saillants là, mais aussi une personne de Vercheny. Alors aujourd'hui, je suis redevenu bénévole, membre du collège, de l'association. J'ai été salarié pendant 2 ans. J'ai été à la création de l'asso en 2017, bénévole. Après, on a réussi à avoir des financements pour avoir 2 postes de 21h. Donc j'ai fait partie de ces 2 postes avec Virginie, la collègue. Et puis en décembre, voilà, pour plein de raisons, j'ai préféré arrêter. Et donc Arthur a pris ma place. Et donc il y a Virginie et Arthur qui sont salariés. Puis après, on est plein de bénévoles. Et après, du coup, moi, j'ai gardé quelques missions. Et une des choses que j'ai souhaité garder, c'est un peu chapeauter, on va dire, les guinguettes, en tout cas la partie musicale, artistique, la partie com, puis l'orga général, on va dire un peu un régisseur général, on va appeler ça comme ça.
1: Ce soir, il y a le groupe La Liane qui joue. En première partie, je crois qu'il y a une chorale qui va.
0: Ouais, c'est l'apéro chanté, la goualante, qui est menée par Justine, qui est plutôt surdie. Et elle, son idée, c'est pareil, c'est d'aller dans les bars, tous les bars, n'importe quel bar, et puis d'amener du chant, et de partager par le chant. Et donc, ça collait parfaitement à l'esprit d'ici. Donc, c'est ce qu'ils vont faire avec l'orchestre fou aussi qui va jouer avec elle. Et puis, La Liane. Et en fait, l'idée à chaque fois, c'est, et ça aussi, ça a changé. Maintenant, on a une première partie, une deuxième partie. Et du coup, la semaine prochaine, donc le 12, en première partie, il va y avoir un témoignage de personnes du Diwa qui sont parties en Cisjordanie et qui ont été volontaires là-bas et qui ont été dans des familles palestiniennes pour les accompagner et notamment parce que là-bas, ils sont harcelés jour et nuit, et pour les reposer la nuit, pour que ce ne soit pas eux qui fassent la garde, eux, ils étaient là pour garder et faire qu'il n'y ait pas des gens qui viennent, qui ouvrent des grillages pour les bêtes, qui viennent parfois mettre le feu. Enfin bref, il y a des choses qui se passent assez abominables, et ils sont partis pendant, c'était là récemment, en janvier, février, si je ne me trompe pas. Et puis après, ça sera les oiseaux de trottoir. Les oiseaux de trottoir, c'est un orchestre itinérant, qui se baladent à vélo et qui vont à droite à gauche dans des lieux plutôt militants mais pas que, et qui arrivent avec à chaque fois une formation différente, parce qu'en fait le principe des autres trottoirs, c'est d'avoir des gens partout en France qui ont un répertoire commun, et après ils proposent, il y a des tournées qui se font dans les Vosges, dans la Drôme, et puis hop, on peut s'inscrire et puis partir avec des gens des fois qu'on connaît pas. Donc on arrive au 19 juin. Première partie, ça va être Clown d'Actu, c'est la Troupuscule, j'ai plus les noms des 3 compagnies, qui vont proposer un regard de clown sur l'actualité. Et donc a priori aussi, du coup, ils vont orienter un peu sur l'actualité au niveau des politiques migratoires. Et puis en deuxième partie, ça va être la clique, la fanfare qui est basée plutôt vers Crêpes, qui vont venir jouer le 19. Et le 26, on va terminer par, alors là, pour le coup, une soirée bien musique africaine, avec en première partie Moussa et Moussa, qui viennent de 10, c'est de la musique mandingue avec Cora, Balafon. Et puis après, ça sera un habitué du coin, Adama, qu'on peut croiser sur les marchés, qui joue et qui a monté un groupe d'afro blues qui s'appelle De Zumba et le Boaba Blues.
1: Et puis par rapport à l'origine de cette idée de faire une guinguette ici, qui était plutôt plus aussi dans la rencontre du voisinage et tout, là maintenant ça a un rôle économique quand même dans l'association.
0: C'est vrai qu'on n'en a pas parlé, bien sûr qu'il y a ce rôle-là, parce que la maison, mine de rien, nous on fonctionne sans subvention publique. Et du coup, on a les charges de la maison, tout le monde a vu ses charges augmenter, nous on est au fioul, enfin bref. Donc il y a les charges, puis aussi on a acheté la maison avec des prêts et des dons solidaires, mais on a quand même un prêt, des gens à rembourser. Et donc ça aussi, il faut qu'on arrive à trouver aussi des ressources financières pour tout ça. Et donc effectivement, la guinguette, c'est un des moyens qu'on a avec les cantines, qu'on organise aussi à droite à gauche pour des événements, de faire rentrer des sous avec les habitants et les habitantes.
1: Ça sent très bon.
0: Ouais, c'est clair.
1: Je crois que je vais y aller.
0: Il va falloir y aller.
1: Merci Stéphane.
0: Merci à Radio Safé.
1: Bonjour.
2: Bonjour.
1: Est-ce que tu peux m'expliquer ce que tu as entendu?

0: C'est un truc vraiment qui me plaisait. Et aujourd'hui, voilà, à chaque guinguette ou à chaque événement, il faut que moi j'ai une friteuse.
1: Donc on va se régaler.
0: Merci.
1: C'est super. Merci. À tout à l'heure.
0: Oui, toi aussi.
1: On va essayer de ne pas laisser cramer les saucisses quand même.
0: Ah non, t'inquiète, regarde, elles sont bien dorées.
1: Ah ouais, ouais. Merci. Salut.
2: Salut. Faut qu'on répète un truc.
1: Ok, tu t'es mis là pour répéter.
2: Okay. Ouais.
1: Tu t'appelles comment ?
2: Je m'appelle Johannes.
1: Est-ce que tu peux me parler un tout petit peu du groupe ?
2: Eh ben, La Liane, c'est un groupe qu'on a monté il y a 2 ans, avec des musiciens surtout de Saillant. On avait un peu envie de répéter à la maison.
1: Est-ce que vous êtes dans d'autres groupes un peu
2: les... Ouais, on a tous des groupes à droite, à gauche, avec des musiciens d'un peu partout. Et puis on s'est dit, non, mais il y a tellement de bons musiciens à Saillant. Moi, j'avais vachement envie de bosser avec Angela, qui est colombienne, et qui a toute cette culture que j'avais envie de découvrir. Et du coup, elle me fait vraiment découvrir et voyager en Colombie. C'est pas que la cumbia, la Colombie. Ouais. Et puis du coup, les autres copains, on a monté une formule ambitieuse à 6. On a vraiment envie de faire des rythmes dansants et en même temps une musique engagée, dans le sens où les textes, ça parle de ben, c'est des défis du quotidien quand même.
1: Et là, le fait de jouer ici, il y a quelque chose aussi de l'ordre du militantisme.
2: Bah, la Maison d'Elisa, c'est un projet qu'on suit tous, de près ou de loin. Angela, elle travaille carrément ici. On a envie de donner un peu pour soutenir, bien sûr, l'accueil des migrants.
1: Oui, parce que là, vous êtes 6 et je crois que vous n'avez pas de cachet.
2: Là, on est venu pour l'offrir. Offrir une belle soirée de musique, un bon moment de partage. Et espérons que ça remplisse un peu les caisses pour qu'ils puissent continuer à faire ce qu'ils font.
1: Et ben merci.
2: Ouais, je t'en prie.
1: Bonsoir.
3: Bonsoir.
1: Vous répétez ?
3: Ouais, on va jouer tout à l'heure.
1: Vous allez jouer quoi ?
3: Et ben, c'est surtout Annabelle qui va jouer.
1: Annabelle ? Tu as quel âge ?
4: 9 ans.
1: Et tu tiens quoi dans les mains ?
4: Un accordéon.
1: Et vous allez jouer quoi ?
4: La valse à Olu, les petits papiers et la polka.
1: Super. Et là, vous répétez ?
3: On chauffe.
1: Je peux enregistrer un petit peu pendant que vous répétez ?
3: Ouais, bien sûr. Qu'est-ce que tu as envie de jouer, Annabelle, pour Qu'est-ce que tu as envie de jouer pour montrer ?
4: La valse à Olu.
3: Allez, c'est parti.
1: C'est parti.

Les guinguettes d'Elisa, un reportage de Franz Vellier pour Radio Saint-Ferréol. Merci à Arthur, salarié de l'association Voix Libre Drôme, Stéphane, bénévole et ancien salarié, le groupe Laliane, dont vous avez entendu les balances, Johannes, saxophoniste du groupe, Annabelle, jeune accordéoniste assurant la première partie, et merci aux habitants et habitantes de la maison d'Elisa, dont nous avons choisi de ne pas donner les prénoms. Rendez-vous aux prochaines guinguettes d'Elisa à Vercheny, tous les vendredis du mois.

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les dieux, vous qui contrôlerez, maîtriserez, managerez les technologies transhumanistes et les inutiles, les gens les moins favorisés qui auront du mal dans le monde compliqué dans lequel nous rentrons. Entre les winners et les losers. C'est de considérer que les Français sont dans un état de minorité intellectuelle. Excusez-moi de vous le dire, mais vous triomphez depuis tout à l'heure et vous êtes insupportables. 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
1: Salut à vous. Aujourd'hui, dans les ondes buissonnières, on continue sur le thème de l'école avec un documentaire qui imagine l'enseignement différemment. Un enseignement dont la devise serait « Apprendre pour être libre ». C'est plutôt pas mal comme projet. Alors on écoute ça. C'est une série documentaire proposée par le réalisateur Guillaume Istas en 2019. Ça se passe dans la commune de Saint-Gilles, au sud de Bruxelles. On écoute aujourd'hui les deux derniers épisodes de cette série documentaire intitulée « L'envol de l'école ». Bonne écoute.
2: 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Cinquième épisode. Depuis que je ne rêve plus.
3: En 2010, les pédagonautes rêvaient d'une école qui éveille chez les élèves le désir d'apprendre. Une école mixte socialement, où les élèves apprendraient à devenir autonomes. Une école qui rejette l'exclusion et qui propose autre chose que la discipline traditionnelle. 8 ans plus tard, Tanguy, Ariane et Thomas ont ouvert leur école qui accueille 180 élèves de 12 à 18 ans, dont Alki, de 5e année, Jeanne, de 4e année, et Imran qui est en première.
4: Oui.
5: Une question. Oui. Je ne suis pas là le mardi et du coup je me demandais, il paraît que Brahim est renvoyé.
4: Oui, on rentre 2 minutes.
5: Oui.
3: Les difficultés inhérentes à un tel projet sont nombreuses et parmi elles, il y a cette question. Que fait-on avec les élèves qui dépassent les limites? Nous sommes au mois de mars et l'école apprend chaque jour à devenir une école.
4: Activité de midi, Zacharia a cassé sa bouteille de parfum, exprès, pas exprès, ça on saura sans doute jamais, mais il y a eu des morceaux de verre partout donc, et Brahim a été faire une entaille sur la main de Souleymane. Ça s'est mis à pisser le sang parce que la main déjà c'est sensible, et donc nous on a quand même appelé l'ambulance parce que c'est plus facile pour une école, question d'assurance. Et là-bas, on lui a quand même mis 3 points de suture.
5: Okay.
4: Parce que la main, ça s'écarte assez vite. Mais enfin, il n'y a rien de vital, manifestement, de toucher. Et il est là avec nous aujourd'hui.
5: OK.
4: Voilà. Mais voilà, on a compulsé son dossier disciplinaire à Brahim. Et quand même, il y avait quand même pas mal de faits déjà. Et celui-là, il a mis en danger un élève. Et donc, Tanguy a entamer une procédure de renvoi qui va probablement aboutir, mais
5: ouais,
4: c'est parce que c'est long au niveau administratif. Non, sans probatoire.
5: Ok.
4: Ça va?
5: C'est une première, du coup.
4: Ah bah oui, une dernière, on espère.
5: C'est ça.
4: Il n'y aura pas...
5: Il y a le message aussi à envoyer. Il y a le message à envoyer général, quoi.
4: Mais oui, c'est ça. Il y a des choses qu'on ne peut pas faire. Il y a l'atteinte physique à un autre élève. Ça, c'est pas possible, évidemment.
3: Le vrai enjeu de la mixité à l'école n'est pas tant d'arriver à créer une grande communauté où tout le monde se mélange et s'entend, que d'arriver à créer un climat de travail où chacun s'y retrouve. Comment faire travailler ensemble les élèves les plus avancés et ceux qui ont le moins de facilité? Pour Jeanne, qui est en 4e année, c'est une vraie question.
6: Je suis démotivée parce que j'ai l'impression qu'on fait rien, qu'on n'arrive pas à travailler, j'arrive pas à me concentrer. Je suis un peu molle, là. Je suis un peu une larve qui reste comme ça. Je sais pas trop quoi faire. Je suis un peu perdue. Enfin, je suis un peu perdue dans l'école, quoi.
0: Moi, perso, en classe, quand je compare avec mon ancienne école, c'est tellement cent fois mieux. Je sais pas si je voudrais spécialement mieux ou pas.
7: Je pense que je sais pas, j'ai pas vraiment l'impression d'arriver à suivre en cours. Même si les cours en soi ont l'air intéressants, j'ai l'impression qu'ils sont pas vraiment enseignés. Enfin, y a pas de bonne ou de mauvaise manière, mais de la manière dont je l'avais espéré ou dont je le souhaite.
5: Tu t'attendais à mieux, tu t'attendais à quoi ?
7: Ben, je m'attendais... Mais par exemple, que les thèmes de modules soient plus approfondis, quoi. Je veux dire, là, les fonctions, c'était sympa, mais on aurait pu voir tellement de choses par rapport aux fonctions. On a vu 3 semaines de maths.
0: Oui, en fait, c'est ça. On travaille hyper lentement.
5: Je suis d'accord. Mais c'est ça. Tu peux pas en vouloir aux profs. Tous les profs avec qui j'ai un peu discuté ces derniers temps, ils s'arrêtent pas de dire qu'ils ont prévu 4 fois plus que ce qu'on fait en cours. Ouais, mais... Et du coup, ils abandonnent énormément de trucs à faire. Du coup, si on avance vite, à mon avis, on peut
7: aller... C'est pas trop dans la logique de l'école que le prof doit faire la police. Mais il y a au bout d'un moment... Enfin, je veux dire, faut quand même avoir un peu...
0: Mais il y en a qui ne suivent pas aussi. On peut aussi trouver genre, d'autres manières de s'occuper qui ne sont pas trop brillantes. Par exemple, dormir, dessiner ou faire le Rubik's Cube, tu vois. Moi, ça me va.
5: Je suis d'accord, mais alors tu assumes la moralité de absolument pas aider les autres, tu vois.
0: Ouais, bah, c'est ça,
7: mais je sais pas, moi je pensais, voilà. On avait déjà proposé de séparer la classe en deux, mais du coup la mixité, enfin je sais pas, j'ai l'impression qu'elle va complètement détruite, quoi.
8: Nous allons, sous forme de mur du silence, vous demander de venir indiquer votre mot-clé sur la question « Qu'est-ce qu'enseigner en milieu populaire ?»
9: C'est « Qu'est-ce qu'on entend par milieu populaire ?»
10: Oui, effectivement, moi je suis pas sûre de bien saisir exactement ce que...
11: Si on doit reprendre Bourdieu, le milieu populaire, c'est justement le milieu qui n'a pas les habitudes scolaires qu'on attend d'eux.
12: Moi, ça me fait rigoler, justement, je trouve qu'il y a un gros paradoxe parce qu'on parle du milieu populaire, justement, comme des petits bourgeois, justement.
13: Voilà, et la question elle-même, je trouve, a quelque chose de... Ouais. Qu'est-ce qu'enseigner un milieu populaire ? C'est comme si, gentiment, on allait se baisser dans le milieu populaire pour le prendre par la main et le mener là où il doit aller. Et ça, cette question, en fait, est absolument dérangeante pour moi, oui. Voilà.
14: Parce qu'en même temps, je suis un petit bourgeois et je vois pas trop comment je pourrais ne pas utiliser... un bourrage de crâne de 5 ans d'unif sur Bourdieu. Enfin, c'est une paire de lunettes qui m'a été mise à un moment sur mon nez, mais en même temps...
15: Moi, j'aime bien le fait qu'on le nomme plutôt que de faire comme si ça n'existait pas et qu'on en tienne compte plutôt que de faire comme si tout le monde est pareil, tout le monde est à égalité, alors que ça ne correspond pas à la réalité.
16: On se rend compte progressivement que les problèmes disciplinaires qu'on a en classe, c'est aussi lié à la perception qu'on a en fait de nos élèves et le vécu de la mixité sociale au sein de l'école. Et donc, nous, ce qu'on s'est dit, faisons de l'intervision. Et donc, on est parti de cas de gestion de classe qui se vivent ailleurs pour comprendre les interactions, ce qui se passe au niveau des rapports entre les personnes liées à la représentation qu'on a des autres.
17: J'y vais. Vous arrivez dans cette classe de deuxième année du secondaire à orientation professionnelle. Toutes des filles de 13 à 15 ans. Les mettre au travail après les papotages à propos de toutes sortes de vécus d'école, c'est déjà toute une affaire. Ça y est, elles ont l'air prêtes à travailler. Vous arrivez avec une situation problème à propos de ponctuation, avec des travaux individuels, en sous-groupe, en grand groupe. Vous remarquez que plusieurs sont ailleurs. L'une est occupée avec sa trousse de maquillage, se regarde dans un joli petit miroir. Vous ne savez pas qui a cherché quoi, compris quoi pour cette recherche. Du travail est fait, mais comment ? Quel sens prend-il ? La prochaine fois, vous venez avec les résultats des travaux de groupe, retapés par vous. Des exercices sont prévus pour voir si tout est compris, et c'est rebelote.
18: Il est 11-5, il va avoir 15 minutes pour l'attribution des rôles. Mm-hmm. Un premier tour de parole, on dit ce qu'on a capté du texte, et un deuxième tour de parole, ensuite, pour ce qu'on devrait faire à la place de la prof. Ouais. Moi, je trouve que c'est des problèmes d'attention, somme toute, assez classiques, en fait, comme j'en ai déjà rencontré blindé. Elle n'a aucune idée de qui a capté quoi. Elle n'a aucune idée, elle a aucun feeling sur est-ce que c'est pigé, pas pigé.
19: Moi, je trouve ça aussi très classique comme situation. Il y a, comme d'hab, comme dans... J'ai souffert toute ma scolarité d'un décalage énorme entre ce avec quoi la prof vient et ce qu'il y a dans la tête des élèves.
20: Ouais.
7: Alors, moi, ce que j'aurais fait, bah, je pense que j'aurais été un petit peu plus dure par rapport aux revues, au maquillage. Finalement, comme c'est un travail sur la ponctuation, etc., qu'elle fait, bah, j'aurais peut-être pris un texte de revue féminine ou sur la question de genre ou sur quelque chose qui les préoccupe plus la fois suivante.
16: En fait, ça permet vraiment de prendre distance par rapport à son vécu propre, où on va vraiment réfléchir collectivement entre profs. Et ce genre de journée qu'on a faite a eu un apport énorme parce que les perceptions des enseignants ont pu évoluer.
3: Les élèves ne sont pas tous égaux face à l'école. Quand ils reviennent à la maison avec des devoirs, certains ont des parents pour les aider et d'autres se retrouvent seuls sans aucune ressource. De nombreuses recherches montrent que les devoirs sont un facteur de discrimination. Mais quand une école s'ouvre et annonce qu'il n'y aura pas de devoirs, qui sont ces élèves qui changent d'école dans la perspective de travailler moins à la maison? Certains d'entre eux ont mal à l'école. Pour eux, c'est un chemin cabossé, parsemé d'échecs et d'ennuis. À leurs yeux, le LIRL, c'est la promesse d'un endroit moins pénible. Alki fait partie de ces élèves-là.
20: Ça m'énerve. Calme-toi, dis-toi. Écoute, tu me dis pas d'objets. Putain.
21: En fait, j'essaye de faire ce qu'on me demande en m'amusant. Les profs disent souvent que je fais le strict minimum, que je pourrais faire plus, des trucs comme ça.
20: Excuse-toi. Bon, allez, on travaille.
21: Je suis là par choix, mais par obligation quand même avant tout, donc je vais pas donner toute mon énergie dans ce projet parce que je suis pas passionné, quoi, donc...
20: Non, mais j'ai la veste d'alquiste, tu vois. Et calme-toi, dis. Lâche ma veste. Je suis passé un mouchoir. Moi, j'ai des mouchoirs, si tu veux.
21: Il y a certaines habitudes et certaines choses qu'on a du mal à lâcher.
20: Pourquoi ceux qui ont le pouvoir s'arrangent pour le garder? J'ai du mal avec cette question, putain. En quoi ceux qui ont le pouvoir...
21: On a tendance peut-être à jouer un peu plus avec les limites pour voir si elles sont différentes et des choses comme ça, quoi.
20: Parce que j'assume. Moi aussi, j'assume que ma consommation... Oh. Monsieur. Non. Je vais renvoyer, ne dis pas à ma maman.
21: Tester les limites, bah voilà. Je vois jusqu'où je peux aller. Je m'amuse des fois dans ce sens-là, quoi. En testant les limites, souvent, c'est un peu marrant, ça m'amuse, donc je le fais, quoi. Parce que je suis un peu joueur, quoi.
20: Imagine Ariane et Tanguy, ils ont pas de ça, pourquoi ?
22: Alors, Alki, bon ben, point fort, baratineur, très empathique, capable de comprendre plein de choses, fainéant, borné, immature, bruyant, se contente de très peu... Et on est en train de bosser très fort à plusieurs là pour essayer de lui éviter le décrochage. Alors, Nanaki, Art,
23: c'est une carte de ses rochements.
22: Bah, il a boycotté l'atelier, si
23: il
22: je me rappelle bien.
23: Il a boycotté l'atelier, c'est insolent au possible, quoi.
24: On a beaucoup parlé aux élèves de la liberté qu'ils avaient de pouvoir proposer des choses pour améliorer le fonctionnement de l'école, pour organiser des activités de temps de midi ou autre. Et les élèves, surtout les plus âgés, ils ont entendu, je pense, que en fait, ils étaient libres de travailler quand ils voulaient et de critiquer non seulement le fonctionnement de l'école, mais aussi la manière dont les profs s'adressaient à eux ou essayaient de les mettre au travail. Mais là, il y a eu beaucoup de... C'est plus qu'un malentendu, même. C'est vraiment de grosses erreurs. Et donc, c'était difficile, ça a été difficile de rectifier le tir en cours d'année.
20: Dans une école, à part faire ce qu'on te dit de faire, t'as rien d'autre à faire dans une école normale. Et sa mère. Oh, le con. Imran, tu ramasses des tartes. Hein.
25: Lui, il sait vraiment pas comment s'y prendre avec les filles. Hein.
20: T'as vu les petits élèves là qui au début de l'année ils ont failli se faire renvoyer là?
25: Ouais, j'ai l'impression.
20: Beaucoup, ça va mieux. Hein.
25: Ouais, j'entends beaucoup moins de choses. Autant avant j'ai l'impression les petits ça allait pas, maintenant j'ai plus l'impression c'est nous. Ouais, tu vois, ouais. C'est chaud.
20: C'était l'inverse de début d'année. Ouais.
25: C'est comme c'est ça, hein, y a des.
20: Ils ont commencé par s'occuper des petits et maintenant ils se rendent compte que les grands c'est un problème encore plus compliqué à gérer, du coup, et plus dur à régler.
25: Ouais, c'est vrai, mais. Non, je pense par contre, ils ont beaucoup tendance à dramatiser ce que les élèves font.
20: Ouais, je sais. Ah ouais.
25: Gros, t'as entendu ce que j'ai dit?
20: De quoi?
25: Ils ont tendance à dramatiser ce que les élèves font des fois.
20: Mais ça, c'est
25: des
20: normal.
25: Fois, il y a des fois, il y a des rapports d'incidents, des conseils de discipline. Pour des bêtes choses, pour des choses que tu te dis, mais qu'est-ce
0: que... C'est pas que dans d'autres écoles, c'est plus violent. Et que
25: c'est ça, tu vois. J'ai l'impression que des fois, t'as des petits problèmes qui sont sanctionnés sévèrement. Et d'autres, des gros trucs, ils laissent un peu faire, t'as compris. Ou alors, au même niveau, tu vois.
1: Voilà, qui... J'ai entendu suffisamment de choses pour être vraiment préoccupé par ce qui se passe. Parce que là, de notre point de vue, à ce stade-ci, ta cinquième année au Lille, elle n'est pas réussie. Donc, c'est pas trop tard pour réagir. Mais il faut que tu réagisses. C'est pas une école où on passe d'office. Il y a des compétences à atteindre. Il y a un niveau d'implication à atteindre. Et là, moi, une question vraiment, une interrogation que j'ai, c'est que moi, je t'ai rencontré avec ta maman l'année passée. Tu semblais très enthousiaste par rapport à ce projet. Et au tout début de l'année, tu l'étais encore. Qu'est-ce que tu cherches ici, en fait? Qu'est-ce que tu cherches à... Est-ce que c'est juste avoir un diplôme plus facilement qu'ailleurs?
21: C'est pour ça, au final, hein, quand même. C'est très chouette, c'est une école différente, mais moi, même au début de l'année, même si j'étais motivé, si on me donnait le choix de ne pas venir, je ne venais quand même pas. Parce que ça reste une école. Je reste quand même ici. Je suis quand même ici parce que je suis obligé. Je suis quand même ici parce que j'ai besoin de ce CESS et j'ai envie de faire des choses dans ma vie. Donc, oui, je suis là pour ça. Hein. Je suis là pour le CESS.
1: Oui, mais est-ce que tu comprends qu'il y a un prix à payer? Que le CSS, ici, on n'est pas une école qui délivre le CSS comme ça parce qu'on trouve que l'élève est sympa.
21: Oui, je le sais bien, mais...
1: Alors, en tout cas, si tu n'avais pas encore bien compris ça, moi, je voulais mettre les choses au point avec toi. On ne délivre pas des CSS comme ça parce qu'on trouve l'élève sympathique.
2: Silence. Alors, on va commencer directement dans le vif du sujet. Vous savez tous que c'est pas facile de venir sur cette scène, donc je demande silence et du respect pour les gens qui passent.

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1: Ça va, ça va
2: pas.
3: Ça va.
4: Ça va,
5: ça va pas.
6: Ça va quoi ?
7: Ça va,
8: ça va
9: pas. Ça va.
10: Ça va.
11: Ça va pas.
12: Ça va.
13: Ça va.
14: Ça va, ça va pas.
15: Jeanne.
16: J'ai l'impression que tout part un peu en cacahuète. Parce que j'ai l'impression que toute l'organisation qui était prévue au début, en disant oui, on va faire ça, on va faire ça, et maintenant ça se dissipe un peu. J'ai l'impression qu'on est de moins...
17: Les craintes de Jeanne quant à l'organisation de l'école sont notamment suscitées par le fonctionnement problématique du COLIRL, le conseil du lycée intégral Roger Lallemand. Cet endroit où les élèves peuvent faire des propositions et améliorer l'école. Le père de Jeanne en fait part à Fred.
18: Plus accessible. J'ai l'impression qu'il y a deux... forme de frustration chez Jeanne. Bon, une qui est inhérente à sa personnalité, c'est-à-dire c'est de fonctionner dans l'urgence, dans une sorte d'impatience un peu bouillonnante, comme ça. La deuxième, c'est de... Et ça, c'est peut-être plus lié à l'organisation du LIRL pour l'instant, où j'ai l'impression que, en tout cas ce qu'elle nous en rapporte, qu'elle peut par exemple formuler une suggestion qui reste lettre morte. Et alors, on écrit ça sur un papier, c'est donné au COLIRL, et puis 4 mois plus tard, on me dit, ah ben oui, c'est vrai, tiens, mais c'est trop tôt.
19: Pour l'instant, c'est compliqué.
18: Voilà, c'est ce qu'elle m'a dit, et je crois que ça rend...
20: Bah, le problème, oui, le COLIRL, pour l'instant, est problématique, parce que c'est plus une source de frustration que de réalisation.
21: Ça a commencé à coincer quand les gamins se sont rendus compte qu'il n'y avait pas de décision. Ou peu. Dans leur tête, c'était clair. Le projet, il était clair. Je le soumets, tu réfléchis dessus. Et la semaine d'après, tu me dis oui ou non.
22: Quand il n'y a pas de suites qui sont données, là, c'est très violent, en fait. Parce qu'on te demande ton avis, et puis après, on n'en fait plus rien. Et alors, ça a l'air hypocrite. Mais l'intention n'est pas du tout mauvaise de notre part. Mais ça a l'air d'être... en fait, ils nous disent un truc, mais ils ne le font pas.
21: Et donc, la déception était quelque part à la hauteur des attentes, je pense.
22: Il y a une sorte de désillusion, quoi, du COLIRL.
23: En fait, les élèves, généralement, y allaient, mais les MEU, les enseignants, les éducateurs, la direction, fréquentaient très peu, finalement, ce conseil.
22: Puisqu'il y a tellement de choses à faire, il y a tellement d'infos au quotidien.
23: C'est, par exemple, planifier les cours. C'est, par exemple, gérer la discipline lors des temps de récréation. C'est des tas de choses, finalement, qui ont fait que le COLIRL, cette première année, n'a pas été la priorité.
22: Ça, c'est comme si c'était le truc en plus. Alors que dans un projet citoyen comme le nôtre, c'est pas un truc en plus. C'est essentiel, ça fait partie de l'essence du projet.
23: Dans le projet initial des pédagonautes, c'était au cœur du système.

0: Ça va.
1: C'est vrai qu'on n'a jamais le temps de souffler. On n'a jamais le temps de... Ah là, je peux faire ma pause. Ben, pendant cette pause-là, il faut aider un autre ou il faut faire ci. Et on a tous envie de s'aider parce que je crois qu'on a tous envie que ça marche.
2: On nous charge encore plus avec un titulariat de classe, avec des postes de surveillance, avec la création des cours, de modules, de la transdisciplinarité, de la gestion disciplinaire, avec un cadre qui est pratiquement absent.
3: En fait, on est tous juste trop emballés et alors on décide de se donner à fond dans ce projet.
4: Je déteste aller au commun. On a 25 points, 3000 pour ci, 3000 pour là. Et après le commun, on a tous encore du travail, on a tous encore pensé à plein de choses. On multiplie les charges, on multiplie parce qu'il faudrait faire ça, il faudrait faire ça, il faudrait faire ça.
3: Ce que moi je sens, c'est qu'en fait, chaque semaine, il y a un truc. À ce stade-ci, je ne sais toujours pas quelles sont nos priorités dans cette école.
5: J'ai peur aussi, là, avec les absences, j'ai peur du fait que quand des gens sont absents, on doive compenser. Ce qui fait qu'on accepte qu'on est obligé de se mettre des heures en plus.
6: Ça me fout la trouille de rester l'an prochain. Et je suis certain que le projet va évoluer et avancer. Mais moi, j'ose pas rester. J'ai pas l'énergie. Je suis pas capable. On me demande trop.
3: Moi, j'étais fort affectée par le départ de Christina en particulier, et puis Sylvia après les vacances. Moi, ce qui me fait peur là maintenant, c'est d'en perdre encore plus d'ici la fin de l'année.
7: Moi, je suis pas sûre de tenir jusqu'en juin, quoi.
8: C'est la première fois de ma vie que je rencontre autant de gens qui me conseillent, qui me nourrissent, qui me... Non, il y a une synergie qui est quand même majoritairement positive, et même face à l'adversité, parce que c'est vrai que c'est quand même vachement difficile, on tient. On tient parce que même si on n'est pas d'accord les uns avec les autres, on a toujours une oreille attentive pour discuter quand on pète un plomb. Il y a toujours un moment où quelqu'un va se dire « on va manger dehors, on va aller », ou alors on sort après les cours et on en parle. On se serre quand même vachement les coudes. Et je pense que on n'est pas une équipe imbattable, mais je pense quand même que si on reste avec cette optique justement de d'être ensemble et que le LIRL, c'est nous, on peut être quasiment inébranlable.
9: Non, moi je partage pas mal des inquiétudes de l'équipe et j'entends beaucoup de questions qui sont sans réponse. Et bon, enfin là, moi je me dis, il reste pas beaucoup de temps et pourvu que ça tienne. Hein. Souvent c'est ça, je me dis, pourvu que ça tienne.
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0: Nous sommes au mois de mai. Le lycée intégral Roger Lallemand, ce train à grande vitesse, va toujours aussi vite. Quelques profs sont tombés du train, mais la plupart s'accrochent, malgré la fatigue. La fin de l'année approche et l'équipe s'interroge sur son désir d'accueillir tout le monde. Faut-il refuser que les élèves trop difficiles reviennent l'année prochaine ? N'est-ce pas renoncer à cet idéal d'inclusion cher à l'école où tout le monde aurait sa place ? N'est-ce pas finalement faire comme les autres écoles qui renvoient les élèves qui posent problème ?
1: Je clarifie. Qui, théoriquement, qui est contre le refus de réinscription ?
2: Par principe, j'ai envie de défendre utopiquement qu'il n'y ait pas de non-réinscription. Mais ici, en fonction de ce que j'ai vu cette année et de ce que je prévois de l'année prochaine, je ne souhaite pas dépenser la moitié de mon énergie à autre chose que mon boulot.
3: Ce projet n'est pas fait pour tout le monde. Maintenant, j'ai un problème avec la non-réinscription au LIL parce que je trouve que l'école n'est pas impeccable dans sa procédure disciplinaire cette année-ci et qu'on n'a rien mis en place pour ces gamins aussi. Et là-dessus, moi, je me sens très coupable de...
4: Ces gamins, on s'est défoncé pour eux, on a fait plein de choses, on a essayé, on a été créatifs dans tous les sens. Certains d'entre nous s'y sont mis avec les éduques, avec le PMS, avec machin et avec truc. Quand t'as essayé tout son contraire et au-delà de ce que tu peux imaginer que ça marche pas, faut quand même se rendre à l'évidence.
5: Finalement, je suis prêt à ce que mon travail soit beaucoup plus difficile pour pouvoir soutenir ces jeunes qui n'ont pas une vie facile et je vois pas dans quel établissement ils seront mieux encadrés que chez nous avec cette équipe de luxe.
6: Moi, j'aurais beaucoup de mal, en tout cas personnellement, à savoir qu'on aurait exclu certains élèves alors que ce projet se lance à peine. Je pense pas qu'on a tout fait pour ces élèves-là.
0: Parmi ces élèves qui malmènent cet idéal d'inclusion, il y en a qui sont toujours en lutte contre on ne sait quoi. Ils n'ont pas vraiment les mots. Tout ce qu'ils arrivent à faire, c'est perturber le cours encore et encore, comme si c'était leur seule manière d'exister.
7: Ça, c'est ce qu'on appelle ta dernière cartouche. C'est la dernière des dernières, c'est ce qu'on va faire aujourd'hui.
0: Imran fait partie de ces élèves-là.
4: Donc celle-là, c'est vraiment la dernière des dernières. Je pense que tu as maintenant compris que c'est quand même bien chaud boulette pour toi pour l'instant, que ta situation, elle est plus que tendue. Et on est là avec Cédric parce que s'il y a deux adultes qui veulent pas t'abandonner, c'est Cédric et moi. Et je sais qu'il y a plein de bonnes choses en toi. Et qu'à mon avis, pour l'instant, t'es un peu entre les deux. Est-ce que je deviens un sale con ou est-ce que je deviens un chouette gars ? Et moi, je suis sûr que t'as tout ce qu'il faut pour devenir un chouette gars. Soit à la fin de l'année, tu me vois les larmes aux yeux parce que t'as fait le con et je te fous dehors. Et j'aurai des larmes de colère et de tristesse. Soit tu vas en deuxième. Et tu me verras avec les larmes aux yeux parce que ce sera des larmes de joie et de fierté. Voilà. Mais j'insiste, Imran. Je pense que maintenant, il est temps que tu trouves un endroit où on t'accepte et un endroit où tu restes. Et là, c'est nous.
7: Moi, je voulais te demander plusieurs choses. L'internat, t'as dit quoi ?
8: Pas parler.
7: Ils t'ont rien dit ? Jamais rien dit ? Le fait que tu pourrais être renvoyé de l'école et tout, ils t'ont jamais parlé de ça ? Et ils t'ont dit quoi ?
8: Bah, que si je continue comme ça, ou bien des trucs comme ça, bah, que je serais comme des ados qui sont à la trame. Et ou bien que je serais dans une école toute pourrie, avec des gens qui font n'importe quoi. Puis je vais aller à l'IPPJ ou je sais pas quoi.
7: Donc j'ai rencontré des gamins qui étaient en... On t'a parlé de SPJ, non ? On t'en a parlé.
8: C'est quoi ?
7: SAJ, on t'en a parlé.
8: Ah, ouais.
7: Tu sais que moi, j'ai croisé des gamins en SAJ. Hein, et
8: bah moi, j'étais en SAJ.
7: T'as été en SAJ ?
8: Bah ouais, avant d'avoir un juge.
7: Moi, j'ai eu l'occasion de discuter avec des grands qui ont passé plein de temps en SAJ. Quand j'ai parlé avec eux, ils étaient en train de chialer en regrettant tout ce qu'ils ont fait. Parce que ça les a coupés de leur famille, coupés de leurs amis, coupés de plein de trucs. Bon. Est-ce que je te rappelle les quatre points ? De toute façon, une fois par semaine, on se reverra. Donc, on va essayer de te donner ton contrat. J'espère que demain, on sera te le donner. Avoir un comportement respectueux envers les meufs et les élèves. Pas d'insultes, ton correct, politesse. Être honnête, ne pas mentir, ne pas voler, assumer sa responsabilité, ne pas nier. Avoir un comportement positif et acceptable en classe. Arriver à l'heure, avoir ses affaires, participer positivement au cours. Ne pas couper la parole. Ouf.
4: T'as 4 semaines, mec. Parce que dans 4 semaines, soit c'est fini, soit dans 4 semaines, ça c'est ok. Et moi je vois de plus en plus de ok, et là c'est bon.
7: Toi t'as envie ou pas ?
8: Non, c'est ici.
7: Ouais.

0: pourquoi tu veux rester ici?
1: Parce que j'aime bien.
0: Pourquoi pas commencer à faire des
1: conneries? Enfin, j'aime bien, mais...
2: Ça nous fait un bon commun.
0: Mais...
1: J'ai du mal. Même aujourd'hui, j'écoutais tout, mais... Je prends rien.
0: Tu comprends rien, quoi?
1: Ouais, mais... On peut me donner des trucs à faire. Des devoirs, je sais pas.
2: Bien sûr.
0: Tu comprends rien en cours?
1: Si, enfin, je comprends, parce que les fractions, on en fait en sixième.
0: Ouais.
1: Des fois, il y a des trucs que je comprends pas. Et alors, pour apprendre, j'ai besoin de...
0: Plus d'exercices.
1: Ouais.
2: Ok.
1: Comme ça rentre dans ma tête.
2: Très bien.
0: Très bien. Tu vois ce genre de truc? On aurait dû avoir cette discussion bien avant. Tu nous aurais dit avant, tu aurais plus d'exercices. Ça en arrive.
3: On va s'asseoir parce qu'on n'a pas beaucoup de temps, les gens. S'il vous plaît, allez vous asseoir, prenez des chaises et mettez-vous juste devant moi. Merci.
4: Jeanne travaille sur son projet de film avec d'autres élèves.
3: Du coup, on va faire des équipes. C'est ce qu'on avait dit la dernière fois. C'est qu'on a déjà raconté l'histoire du film, on ne va pas la raconter mille ans parce que... Enfin, mille ans, mille fois plutôt. Parce que ça dure mille ans, justement. Et du coup, on avait proposé avec Adrien de faire des équipes. Bon, là, on est un petit peu pas beaucoup. Du coup, c'est pas très grave, mais on va faire la personne qui veut écrire et compléter le scénario.
5: Tu peux écrire?
3: Oui.
5: C'est quoi ça, c'est?
3: Le scénario. Allez, dépêche-toi, c'est trop lent. Scénario plus le storyboard des épisodes. Non, tu l'écris 11 secondes.
6: Et on va faire vraiment storyboard maintenant. Mais on va faire quoi comme fin?
3: Je ne sais pas. Je pense qu'on n'aura pas de fin. On peut faire...
6: On va arrêter un épisode et puis il y a quelqu'un qui parle, puis on le coupe au milieu, on va dire fin.
3: T'es trop d'espoir, t'es là. Quoi? Non, mais je pense qu'on verra si l'année prochaine, on kiffe trop sur cette idée et qu'on recommence à... On recommence à faire la suite.
6: Il faudrait quand même qu'on finisse sur quelque chose.
3: Oui, on peut finir sur quelque chose, oui.
4: À la fin de cette première année chaotique, les membres de l'équipe ont la tête pleine de questions.
7: Vous pouvez commencer l'année prochaine en sachant où on va et peut-être enfin...
8: Moi, ce serait au niveau de notre charge horaire. Comment arriver à ce qu'on n'en fasse pas trop?
9: Pour moi, c'est la santé mentale des meufs.
10: Moi, c'était la question du suivi des élèves.
11: Ce qu'on fait pour les élèves les plus faibles.
12: Comment améliorer l'apprentissage de l'autonomie vers les élèves? Parce qu'on veut une école apprendre pour être libre.
13: Un vade-mecum de 600 pages, si vous voulez, mais clair.
4: Par petits groupes, ils se réunissent et font le point sur l'organisation des modules du matin.
14: L'idée, c'est qu'ils arrivent en classe et que d'abord, ils sortent tout leur matériel qu'ils ont besoin pour qu'on puisse expliquer l'intention d'apprentissage, qu'il y ait la minute de silence et qu'au moment où on arrête la minute de silence, les sous-groupes peuvent commencer...
4: Sur l'organisation des groupes de référence...
12: En GR, première chose à faire, ouvrir le journal de classe. Remettre le journal de classe au centre de la communication entre nous tous.
4: Mais aussi, comment protéger les membres de l'équipe de la surcharge de travail?
15: Si on est deux mots en classe, ça compte pour une heure ou pour une demi-heure? Si on est co-ref et référent présent ensemble dans le GR?
4: Et comment repenser le cadre disciplinaire?
16: Moi, je trouve qu'il faut aussi à un moment stop sanction. C'est-à-dire que pour le moment, il y a celui qui a un conseil de discipline, puis il en a un autre. Puis voilà, à partir du moment où on arrive normalement à un certain nombre, je sais qu'après, il y a les jours de renvoi.
4: Le LIRN ne sera plus tout à fait la même école l'année prochaine.
17: Ibrahim et Abdelah et Imran. La rue de la Victoire ici, elle descend vers quoi qu'on voit là-bas en bout?
18: Non.
17: La voie, Imran.
18: La tour du Midi. La
17: porte
18: de
17: Halle.
18: Le kebab.
17: Pourquoi porte? À quoi elle servait cette porte?
18: C'était là où pouvait rentrer.
17: Il y avait des murs, des remparts tout autour de la ville. Et le seul point d'entrée à ce niveau-ci, c'était la porte de Halle. Pour que les gens puissent passer et les marchandises et les chariots, d'accord? Imran, tu connais une autre porte à Bruxelles? On la voit plus, mais elle porte de nom. Porte de Namur, on la voit plus, mais elle porte de nom. Porte d'Anderlecht, une autre. Ninove.
18: Monsieur! Et porte de Namur, pourquoi on l'appelle porte de Namur?
17: C'est pour protéger la ville contre les attaques.
18: Hein? Ils attaquent, mais quoi comme attaque des, mais ils attaquent avec quoi?
17: Au Moyen-Âge, on venait avec des armées pour défoncer les remparts des villes à coups de boulets de canon et rentrer dans la ville et prendre possession de la ville pour la dominer. Pourquoi c'est intéressant? Parce que dans les villes, il y a plein de richesses. Et contrôler les centres urbains, ben, ça donne de la puissance à des grands seigneurs. Il faut bien te dire que les guerres au Moyen-Âge, on faisait des guerres pour des raisons similaires pour lesquelles on fait des... Ben, souvent pour contrôler un territoire et des richesses de ce territoire. Hein.
18: Et par exemple, ici, maintenant, si la Chine elle attaque la Russie et que la Chine gagne, et ben, alors la Russie, ça va devenir la Chine.
17: Oui, mais je remets sérieusement en doute que cela va se passer comme ça.
18: Mais la Russie, c'est la plus grande armée. Avec la Chine ou le Japon, je sais pas.
17: Mais pour l'instant, une des puissances, enfin la puissance militaire la plus puissante à l'heure actuelle, c'est les États-Unis, mais les Chinois vont bientôt
18: avec leurs bombes nucléaires.
2: Non, la deuxième, c'est la Russie, non?
17: Les Chinois vont très probablement dans les années à venir surpasser les États-Unis en termes de puissance militaire. Et il est très probable qu'à un moment ou à un autre, leur puissance militaire surpasse les États-Unis. Mais l'avenir nous le dira, Imran.
2: Tu vas lire la presse Corée du Nord.
17: Et tu vas me raconter ce qui se passe là.
2: Monsieur, mais la Corée du Nord a le plus
17: à la fin, c'est là. Adèle.
19: Bien joué, Alki, puisque je te présente cette attestation de réussite pour la sixième.
20: Merci.
19: J'espère que tu t'es bien reposé cette année parce que toute cette énergie conservée, il va falloir vraiment l'utiliser pour l'année prochaine parce que pour l'instant, l'attestation A a été obtenue de haute lutte. Et en gros, tu passes in extremis à côté d'une non-réinscription, hein, tout simplement. Donc voilà, à toi de savoir ce que maintenant tu vas en faire. Nous, on sait ce qu'on attend de toi.
20: Voilà, il me reste un an. Moi, ce que j'aurais aimé faire, c'était... une année où je serais un maximum irréprochable, c'est-à-dire j'aimerais bien faire une année propre, c'est-à-dire une année sans bavure, sans faux pas, sans poser de problème à qui que ce soit, à vous comme aux autres élèves. J'ai pas la prétention de dire que je vais changer l'école et que je vais faire... je vais commencer par changer mon attitude et faire en sorte de devenir de me rapprocher le plus possible, enfin d'être irréprochable, quoi.
19: C'est entendu. Ok.
21: L'année prochaine... Bon, en fait, j'ai vraiment envie de créer le plus de choses possible parce que je me dis que j'ai pas beaucoup de temps pour pouvoir justement dire plus tard bah, j'ai fait ça, et pour avoir un peu plus d'expérience. J'ai envie de me lancer en même temps dans la cinématographie, en même temps dans le dessin, en même temps dans plein de choses. J'ai envie de tout tester pour pouvoir vraiment trouver ce que j'aime. Mais voilà, je m'imagine plus tout le temps la découverte des choses.
19: Imran, ça, c'est ton attestation de réussite pour le passage en deuxième.
18: Je passe en deuxième ?
19: Ouais.
22: Wow !
19: Donc, je te félicite très sincèrement pour avoir tenu ton contrat. Parce que t'as vraiment eu, mais alors vraiment eu chaud aux fesses. Très très très fort, et je pense que là tu l'as compris et t'as su montrer plein de choses et je suis très très très content pour ça. Voilà mon gars, merci beaucoup.
22: Ouais. Fier de toi?
18: Ouais.
22: Ouais.
23: Il était une fois un taré de chez taré qui s'appelle Patrick et qui se dit tiens, comme on est 185 ou 200 cette année, c'est peut-être la seule occasion qu'on a de tous partir à vélo pendant 3 jours. Et donc ça fait 3 mois que le projet est en train de se créer, c'est-à-dire que comme voyage d'école, on part tous 3 jours à vélo, faire du camping à Leuven et à Manu. C'est la concrétisation d'une année de dingue, et on concrétise ça par un voyage de dingue.
24: Et de joie surtout qu'on se retrouve ici pour cette dernière aventure de l'année scolaire. Alors...
23: Il y a plein de gens qui m'ont dit « mais vous êtes malade ». Vous n'existez même pas depuis un an, vous allez partir avec des élèves de 1, 3, 4 et 5 à vélo. Ouais. Et il y en a qui ne savent pas rouler. Bah maintenant, si. Et puis on a nos ateliers premiers secours, et puis on a nos ateliers réparation. Par contre, on en a chié parce qu'effectivement, 30 bornes à vélo, ça va, 40, ça devient compliqué, et puis la fatigue qui s'accumule.
0: Il n'aura pas avec celui-là, Imran.
1: T'inquiète.
0: Bah si, justement, je m'inquiète. Pour une fois, je m'inquiète.
18: Ouais, c'est trop fait de chemin.
3: Non, je vais piquer une gueulante.
18: Il y en a deux, ils sont partis. Trois.
3: Qu'est-ce qui se passe?
18: Mohamed,
3: rien, ils sont royalement 500 mètres devant. Je crie pour qu'ils attendent, mais non, ça fonce. Donc je vais piquer une gueulante. Maintenant, je vais devant et ce sera à mon rythme. Yes.
4: Dans les derniers jours de juin, sous un grand soleil, 180 élèves et une vingtaine de profs terminent leur année scolaire à vélo sur les routes de Belgique.
5: Putain, j'en ai marre! C'est nul!
6: Faut y acheter ça!
18: Tu sais par où on y va ?
6: Oui, je sais par où.
4: L'image de cette école en chemin, arpentant de nouveaux sentiers, oscillant entre euphorie et fatigue, est peut-être la plus à même de décrire l'état d'esprit du lycée intégral Roger Lallemand au terme de cette toute première année d'existence. Pendant 7 ans, les pédagonautes ont rêvé d'une école différente qui n'aurait pas dans son vocabulaire les mots punition, discipline, renvoi, point, examen, et se sont retrouvés à devoir se réapproprier ce vocabulaire pour le conjuguer avec leur idéal.
25: Sébastien, ceux qui déconnent, tu peux les mettre de côté avec Adnan.
4: Le LIRM de la première année n'existera déjà plus au mois de septembre 2018. Le nombre d'élèves et de profs va quasi doubler et le cadre va se resserrer. À chaque rentrée, l'école va grandir et devoir se réorganiser, se réinventer, pour trouver cet équilibre précieux et délicat entre cadre, liberté, plaisir et travail. Le chemin est encore long, mais la route est belle et en vaut la peine.
3: Parce que je suis Superman, moi.
18: Ouais, bien sûr.
26: Mais non, c'est dans les plages. Ouais, ce thème, elle est pas, tu vois.
4: Après avoir passé un an aux côtés de Fred, Imran, Alki et Jeanne, après avoir côtoyé Ariane, Tanguy et Thomas pendant 2 ans, j'ai envie de dire à chacun d'eux bon voyage et bonne chance, quelle que soit la route qu'ils prennent. Et comme on dit, dans ces cas-là, longue vie au lycée intégral Roger Lallemand.
27: Allez, on les rattrape tous maintenant.
18: Allez, les amis.
27: On les rattrape tous, Salia.
3: Derrière moi, c'est moi qui donne le tempo.
18: Ouais, mais toi, t'es là, toi.
3: Oui, bien sûr.

c'était L'envol de l'école. Une série documentaire de Guillaume Istas. Avec les voix de Alki Brindel, Ariane Riveros, Frédéric Le Sueur, Imran Elwafrassi, Jeanne Brochen, Tanguy Pinksteren et Thomas Zek. Prise de son, écriture, voix, musique, montage et réalisation, Guillaume Istas. Mixage, Christophe Rowe. Voix du générique, Fanny Roy. Prise de son additionnelle, Benjamin Dandois et Benoît Luporcy. Production, Axel Hotel. Ce documentaire a reçu le soutien du Fonds d'aide à la création radiophonique de la Fédération Wallonie-Bruxelles, ainsi que celui de la SACD, de la SCAM, de la promotion des lettres et de la RTBF. Il a également reçu le soutien de l'atelier de création sonore et radiophonique. Un tout grand merci à Tanguy Pinksteren, Ariane Riveros, Thomas Zek, Frédéric Le Sueur, Imran Elwafrassi, Jeanne Brochen et Alki Brindel pour leur confiance et leur disponibilité. Merci également à Alain Hutchinson et au service enseignement de la commune de Saint-Gilles, Véronique Laouze, Julie Lechat, Christine Alterman, Jennifer Zwickel, Dominique Poncelet. Merci aux pédagonautes, aux membres de l'équipe éducative du lycée intégral Roger Lallemand, ainsi qu'à Clémentine Delahaut et Bastien Hidalgo Ruiz, de l'atelier de création sonore et radiophonique. Merci à Benoît Luporcy, Christophe Rowe, Carmelo Iannuzzo, Sacha Kremer et Marie Vénin pour leur écoute et leurs conseils.

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0: bah oui, parce qu'au bout d'un moment, on va réussir à se foutre tout le monde à dos. À part Jeff Bezos, lui Jeff Bezos il est content. Mais les autres, les gens peuvent plus taffer, ils peuvent plus sortir. Le personnel hospitalier il est à bout, je t'en parle pas. Enfin bref, si tu veux mon avis, ça va encore finir dans une belle merde tout ça.
1: Mais voyons, ça, tout le monde le sait.

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2: Charlotte de Rouen.
1: Le début ce jeudi de la Coupe du Monde de football au Mexique, le mondial le plus cher de l'histoire. On fera le point dès le début de cette édition. Donald Trump dit vouloir frapper très fort l'Iran dans la soirée et prendre le contrôle des infrastructures pétrolières du pays. Et puis en France, le soulagement des associations féministes après la mise en examen du chanteur Patrick Bruel pour viol et agression sexuelle. 5 milliards de téléspectateurs attendus à travers le monde pour assister au match de la Coupe du Monde de football. La compétition se déroule entre les trois pays hôtes, le Mexique, le Canada et les États-Unis. Et ce mondial promet aussi d'être le plus cher de l'histoire. Du prix des billets pour les supporters jusqu'à 2 millions de dollars pour le plus cher, jusqu'au tarif des places de parking à proximité des stades, Pierre-Olivier.
3: Jamais assister à un match n'aura coûté aussi cher. Exemple pour la rencontre France-Sénégal le 16 juin à New York. 560 euros minimum pour la place, environ 1500 pour un aller-retour transatlantique en avion, 400 euros pour deux nuits d'hôtel, 130 pour se rendre au stade en transport. Bilan des courses, plus de 2500 euros pour un match dans la fourchette basse, et ça sans compter le visa et les extras. Mais les supporters ne sont pas les seuls à devoir casser leur tirelire. Aux États-Unis, les 11 villes hôtes ont engagé chacune entre 100 et 150 millions de dollars. De quoi couvrir les frais de sécurité et de logistique, mais sans certitude que les retombées dépassent les dépenses. Toutes les places sont en effet loin d'être vendues. Enfin, la tarification dynamique des billets qui s'ajuste pour chaque match en fonction de la demande a été transposée à d'autres services. La place de parking le soir d'une rencontre au MetLife Stadium de New York dépasse déjà les 225 dollars. Mais que les supporters se rassurent, le ticket de train de banlieue, lui, est fixe, 127 dollars.
1: Pierre-Olivier, en attendant ce soir le coup d'envoi de ce mondial avec le match Mexique-Afrique du Sud à 19h en temps universel à suivre sur les antennes africaines de RFI. La Belgique, elle, arrive à cette compétition avec une équipe remaniée sous les ordres du sélectionneur français Rudy Garcia. Il a dû gérer la fin d'une génération, la fameuse génération dorée belge, immensément talentueuse, mais qui au final n'a jamais rien gagné. Alors quels sont les espoirs des Belges à l'aube de cette 15e participation de l'équipe nationale à une Coupe du Monde. Reportage de Jean-Jacques Herry au centre d'entraînement des Diables Rouges à Tubis.
4: Le hall du Martins Red Hotel bruisse de conversation. Sous les photos qui rappellent les heures de gloire de l'équipe nationale, les lieux accueillent ce soir des professionnels du bricolage. A priori, rien à voir, mais entre les perceuses d'exposition, on parle aussi football.
5: Cette mix entre les jeunes et les gens expérimentés comme De Bruyne, comme Lukaku, peut être un succès.
6: Maintenant, est-ce qu'elle aura le même niveau que la génération dorée? On avait des terribles joueurs, hein, notamment Eden, c'était l'apogée de la défense avec Vertonghen et tout ça. On ne sait pas, on verra.
4: Au deuxième étage, le bar offre une vue imprenable sur les terrains d'entraînement.
7: Ils s'entraînent derrière les barrières là, pour se cacher un petit peu de la foule.
4: Lucas, le barman, croise souvent les joueurs.
7: Les jeunes vont être bien lancés pour le futur. Ça va permettre de déjà prendre de la confiance pour, par exemple, la Coupe d'Europe dans 2 ans ou la prochaine Coupe du Monde. Ouais, ils ont l'air de bien s'entendre, du coup c'est chouette.
4: Retour dans le hall. Une silhouette s'avance pour délivrer un discours sur le leadership et l'entrepreneuriat à la demande de l'entreprise organisatrice de l'événement professionnel. Au micro, une ancienne gloire des Diables Rouges, l'attaquant Mbo Mpenza, 56 caps entre 1997 et 2008. Il accepte de nous dire quelques mots sur ses successeurs au sein des Diables et sur leur nouvel entraîneur, Rudy Garcia.
8: On a un entraîneur qui parvient à bien comprendre notre pays. On ne va pas gagner la Coupe du Monde. Pour nous, le plus important, c'est d'essayer d'aller le plus loin possible et d'essayer d'affronter l'Espagne.
4: Belgique-Espagne, deux équipes qui ont de fortes chances de s'affronter en quart de finale. Jean-Jacques Herry, Tubiz, RFI.
1: Et puis toujours concernant le football, notez que l'arbitre somalien Omar Artane, qui devait officier lors de ce mondial mais qui s'est vu refuser l'entrée aux États-Unis, eh bien, il arbitrera la Super Coupe de l'UEFA le mois prochain entre le PSG et Aston Villa.
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1: Au Moyen-Orient, 2 mois après l'entrée en vigueur d'un cessez-le-feu, la trêve semble plus que jamais fragilisée. Les États-Unis ont bombardé la nuit dernière de nouvelles cibles en Iran et l'Iran a riposté en visant des cibles militaires américaines en Jordanie, au Koweït et à Bahreïn. La Turquie exhorte les deux parties à cesser leurs attaques, mais le président américain Donald Trump menace de frapper très fort l'Iran dans la soirée. Notez également que l'Inde confirme la mort de 3 marins. Ils étaient portés disparus depuis hier lorsqu'une frappe américaine a touché leur navire proche des côtes omanaises. Manoj Yadav est le secrétaire général du syndicat des marins indiens.
9: Il s'agissait d'un navire commercial, il ne représentait absolument aucune menace. Personne à bord n'avait de munitions ni quoi que ce soit qui puisse menacer les forces militaires. Ce navire n'était visé par aucune sanction. Les Américains auraient pu monter à bord et simplement procéder aux vérifications d'usage. Mais malgré cela, ils ont tiré un missile visant à la fois les marins et le navire. Nous condamnons fermement cette attaque et nous demandons à toute la communauté internationale, y compris les Nations Unies, l'Organisation Maritime Internationale, ainsi qu'au Premier ministre indien, d'intervenir immédiatement. Les 20 000 marins indiens qui se trouvent actuellement dans cette zone de conflit subissent aujourd'hui une énorme pression psychologique et ils font face à une menace très sérieuse après ces incidents.
1: Des propos recueillis par Nicolas Feldman. Israël oppose un refus d'entrée sur son territoire à une journaliste de RFI. Alice Froussard a été refoulée à son arrivée à l'aéroport de Tel Aviv hier, alors qu'elle disposait pourtant d'une autorisation de voyage et d'une demande de visa presse en bonne et due forme. Les autorités israéliennes n'ont pas transmis à RFI de justification quant à cette décision. Notre radio proteste donc contre l'expulsion d'Alice qui constitue une entrave à la liberté de la presse. De son côté, le ministère français des Affaires étrangères dit regretter cette décision. Au Royaume-Uni, le ministre de la Défense démissionne, une décision sur fond de désaccord budgétaire avec le Premier ministre Keir Starmer qui n'accordait pas assez de moyens aux forces armées. La guerre en Iran a récemment révélé au grand public les limites de la Royal Navy qui résultent d'années de manque d'investissement. Nouvelle nuit de manifestation à Belfast, en Irlande du Nord. La ville, théâtre de violence pour la deuxième nuit consécutive, des violences anti-immigrés après une attaque au couteau pour laquelle un réfugié soudanais a été inculpé. La police a fait usage de canons à eau pour disperser les protestataires. RFI 17h07 à Paris, le chanteur et comédien français Patrick Bruel, placé sous contrôle judiciaire la nuit dernière. L'artiste est mis en cause dans plusieurs affaires de violences sexuelles. Contrairement aux réquisitions du procureur, il n'a pas été placé en détention provisoire. Mais les avocates des victimes et les associations féministes saluent une première étape importante, Oriane Gendreau, puisqu'il est bien mis en examen.
10: Myriam Benayoun est l'avocate de 2 des plaignantes. Elle salue cette décision et l'ampleur de l'enquête qui s'ouvre. Patrick Bruel était auditionné hier face à 4 juges, signe, je cite, que le parquet prend très au sérieux l'affaire. Ses clientes accusent Patrick Bruel d'un fait de viol et d'une tentative de viol. Dans le premier cas, il a été placé sous le statut de témoin assisté et dans le second, il a été mis en examen. Les 2 femmes se disent très soulagées de cette décision. Les associations féministes saluent, elles, une première décision encourageante, tout en restant prudentes quant à la suite de la procédure. Mathilde Nicolaï est membre de Salon Féministe, qui appelle au boycott du chanteur depuis plusieurs mois.
11: On pense que la mise en examen, c'est très bien, ça a tardé. Là, le regroupement des plaintes au parquet de Nanterre fait qu'il y a plus d'activité et apparemment une vraie volonté de faire quelque chose, donc c'est super. Après, voilà, on espère vraiment que ça se concrétise dans des faits, qu'il n'y a pas de poids de mesure et que là, comme il s'agit d'une personne célèbre, on y va plus doucement. Ce qu'on espère par-dessus tout, c'est que toutes ces plaintes-là, elles vont vraiment être investiguées à fond et suivies et la parole de toutes les victimes écoutée, même si ça prend un peu plus de temps.
10: De son côté, Patrick Bruel conteste toujours l'ensemble des faits.
1: Auriane Gendreau. Aux États-Unis, on l'apprend à l'instant, plusieurs employés de plusieurs étages du Pentagone ont dû être évacués. Le Pentagone, c'est le ministère de la Défense aux États-Unis. Les pompiers ont été dépêchés sur place pour un incident qui impliquerait des matières dangereuses. On y reviendra, bien sûr, quand on aura plus d'informations dans nos prochaines éditions. Le navigateur Charlie Dalin est décédé, vainqueur du dernier Vendée Globe. Il est mort à l'âge de 42 ans des suites d'un cancer contre lequel il luttait depuis 2 ans et demi. Il était déjà malade lorsqu'il s'était élancé pour le dernier Vendée Globe, le tour du monde en solitaire, sans assistance et sans escale. Dans une poignée de secondes, on retrouve Nathalie Amard sur RFI, sur le Pont des Arts.
12: Merci Charlotte Drouin, il est 17h10 à Paris.

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1: L'ensemble scolaire de l'archipel organise une grande fête de la Terre samedi 13 juin de 16h à 22h dans le parc du Château des Ramières à Alex. De 16h à 19h, plusieurs associations et partenaires proposeront des ateliers découvertes. Vous pourrez aiguiser votre regard et suivre les traces du renard, apprendre à faire du feu avec un arc en bois, découvrir les plantes sauvages comestibles, les cuisiner et les manger, apprendre les techniques de la bouture et de la greffe ou encore visiter des ruchers en pleine action. Petits et grands pourront participer à des jeux nature comme le célèbre poule renard vipère ou le jeu de l'aigle. À 20h, les 80 choristes de la chorale Grimphonie de Chabeuil nous partageront leur répertoire de chants de la terre lors du concert aux terres. Ateliers et concerts à prix libre. Buvette et restauration sur place. Programme détaillé sur archipel-drome.com, rubrique événements. Rendez-vous samedi 13 juin à 16h au 27 rue des Ramières à Alex, dans le parc de l'ensemble scolaire de l'archipel.
2: Le manteau d'Akaki, l'adaptation d'une nouvelle de Gogol en théâtre de marionnettes, à Sous, au Café Zigzag, mercredi 10 juin à 18h, jeudi 11 juin à 19h et vendredi 12 juin à 19h. 10 euros adultes, 5 euros enfants. Venez découvrir les aventures du pauvre Bashmashkin et de son manteau tout troué. Un spectacle de 50 minutes pour les enfants à partir de 7 ans et aussi pour les grands. Une tragicomédie à la sauce russe. Toutes les infos sur la page calendrier de la compagnie www.ciedubruitdanslatete.com.
1: Le jeudi 11 juin de 18h30 à 21h, la MJC Centre Social Ninichès de Oust-sur-Scie organise, en partenariat avec l'association Opelia Tempo 26, un atelier d'échange et d'information destiné aux parents d'ados. Cet atelier vous permettra de partager vos inquiétudes et questionnements autour de l'adolescence, des prises de risques, des soirées et des consommations de drogue. La soirée est à prix libre, vous pouvez réserver au 06 02 59 63 82.
3: Bonjour tout le monde, c'est pour Tour de Jeu, l'association qui vous propose Game of Drome, la fête du jeu dans tous ses états à Diolchi le 13 juin prochain. L'édition 2026 sera sous les signes des pirates. Il y aura bien sûr nos jeux de société mis à disposition, nous en avons à peu près 600. Et puis bien sûr, préparez vos tenues de pirates, ça sera au parc de la Baume de 11h à 20h avec des jeux en bois, jeux de société, troll ball des pirates, mini murder, galera-pagos, chasse au trésor, tir au canon, les créations insolites du singe mécanique, la cabane à livres de Mômes et Merveilles, buvette et restauration et plein d'autres surprises. Donc à vos déguisements de pirates, on vous attend tous nombreux de 0 à 77 ans, voire 97 ans. L'événement est gratuit et ouvert à toutes et à tous. Merci.
1: Le festival 18h26 s'annonce pour le mois de décembre 2026 dans la vallée de la Drôme. Appel à candidature. Nous recherchons des fenêtres pour accueillir chez vous un des spectacles du calendrier de l'Avent vivant. Et nous cherchons des artistes pour jouer un spectacle dans une fenêtre. Les infos et les inscriptions sont sur casbah.art. Bonne journée.
4: Bonjour, bienvenue à la Pangée, resto bistrot culturel à la Baume Cornillane, géré par un collectif de villageoises et villageois ouvert à tous, qui a justement ouvert ses portes il y a un an maintenant. Venez donc fêter les un an de la Pangée ce samedi 13 juin avec la grande fiesta anniversaire dès 16h. 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Une musique avec des jeux florissants de guitare rythmique et mélodique, ça c'est pour le groupe La Sève. L'occasion aussi de rebosser ses pas avec l'Orchestre de l'œuf. À partir d'un répertoire glané dans le grand monde, puis détourné jusqu'à constituer un folklore imaginaire, ils entraîneront le public dans un récit de voyage interactif, une immersion par la danse dans un univers réinventé. 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Entrée libre, restauration dès 19h avec la cuisine toujours aussi créative de la Pangée. Youpi, bisous, à samedi et vivement maintenant.
3: Le samedi 13 juin à Pont-de-Barret, l'association La Baraka organise les Insolites, une balade créative qui vous entraînera dans les recoins les plus cachés de notre beau village, avec différentes étapes jusqu'au final surprise dans un lieu auquel vous ne vous attendez pas. Départ à 16h30, le 13 Chancel à Pont-de-Barret. Prévoyez chaussures confortables, chapeaux et bouteilles d'eau. Durée de la balade arrêt compris, environ 2 heures. Libre participation. Nous vous attendons, c'est organisé par l'association La Baraka.
5: Le festival d'ateliers dans la matière aura lieu le mercredi 17 juin et le mercredi 24 juin à la Poule à Facettes, organisé par un collectif de bénévoles artistes. Nous serons présents sur le site de 10h à 20h. Venez découvrir des ateliers dans la matière ouverts à tout le monde. À bientôt.
6: Oui, alors dimanche 14 juin, il y a la chanteuse Aya Omak, Marianne Aya Omak, qui chante à l'église de Montméran. Elle chantera donc le dimanche 14 juin à 17h dans cette église. Ce sera une chorale éphémère qui va l'accompagner, qui sera orchestrée par Marianne et Loul, et qui partageront ce concert. Alors, vous pouvez, la place sera de 12 euros, 10 ou 12 euros, ça c'est selon ce qu'on veut, et le téléphone sera, sur Eloisseau, 06 17 16 40 81. Alors sinon, il y a des places à l'entrée, voilà. Nous vous donnons rendez-vous au 14 juin à l'église de Montméran pour voir cette chanteuse qui a chanté avec John Bess, qui s'appelle Aya Omak, Marianne Aya Omak.
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1: Bonjour à toutes et à tous. L'été arrivant favorise les festivals et donc le spectacle vivant. La chanson, à travers le théâtre, les comédiens, les saltimbanques ou le cirque, sous différents aspects l'évoque. À commencer par le théâtre. La première chanson que nous allons écouter a été écrite en 1969 par Jean-Michel Riva, Franck Thomas et Jean-Pierre Bouter, en hommage à Gérard Philippe, disparu brutalement 10 ans auparavant. Cette chanson, Un prince en Avignon, fait référence à la pièce Le prince de Hombourg, qui s'est jouée en 1952 au Palais des Papes d'Avignon, dans le cadre du festival. Gérard Philippe y incarnait le rôle du prince, rôle qui le consacra définitivement, d'autant plus que l'année précédente, sur cette même scène, il s'était déjà fait remarquer pour son rôle de Rodrigue dans le Cid, interprétation devenue mythique. Il existe plusieurs versions du prince en Avignon, interprétées avec plus ou moins de bonheur. C'est celle de Michel Thor que j'ai choisie, qui me semble être une des meilleures.

Le théâtre, c'est bien sûr un lieu souvent lourd de mémoire, d'histoire, parfois tragique, comique ou nostalgique. C'est le sens de la chanson Le Vieux Théâtre que Gilbert Lafaye a composée et chantée en 1988.

0: Jean-Roger Cosimon, avant d'être chanteur, fut comédien, que ce soit sur scène, au théâtre ou à la télévision. Il n'est donc pas très étonnant que sur son deuxième disque, paru en 1972, on trouve tout naturellement la chanson des comédiens.
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En 1969, Jacques de Brancard enregistre Je suis comédien, une chanson lourde d'amertume. Et en plus, je suis sûr que ce choix fera plaisir à Babette. Elle se reconnaîtra.

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0: La nostalgie de ce comédien raté, déchu ou malchanceux n'est pas sans rappeler aussi Le Souffleur, chanté par Serge Reggiani.
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0: Allez, où j'en suis là, le deuxième acte.
1: Ah oui, attendez une seconde.
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2: Il y a quelques décennies, une catégorie d'histrions qui se voulait moderne, voire contemporain, proposait des non-mises en scène aussi hermétiques que prétentieuses. Et il y a fort à parier que c'est à ce type de prestation à laquelle assiste Philippe Delerme, dans sa chanson « Le monologue shakespearien ».
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lapin au dénouement shakespearien. Début du deuxième acte, toute la ronge et soupire, le clan des veufs s'éclate. Parce que bon, c'est Shakespeare. Niveau intensité, quelque chose qui rappelle le programme de MT pour l'année de quatrième. Pourtant,

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1: Charles Aznavour a commencé très jeune une carrière de comédien avant de se tourner vers la chanson dans les années 40. Ce n'est donc certainement pas un hasard si en 1962, il chante Les Comédiens.

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Ces comédiens itinérants dont nous parle Charles Aznavour sont ceux que l'on a appelés aussi des saltimbanques. Et c'est pour célébrer leur mode de vie nomade, libre et coloré que Guillaume Apollinaire écrit ce poème « Les saltimbanques ». Poème qui sera publié dans « Alcool » en 1913. En 1950, Louis Bessières le mettra en musique et il sera chanté par Yves Montand.

Mais ces êtres bizarres, venus d'on ne sait trop où, attirent quelquefois la méfiance, voire la médisance, de quelques braves et honnêtes citoyens. C'est cet a priori que dénonce Frédéric May dans sa chanson « Les musiciens ».

le spectacle vivant et itinérant, c'est aussi, et bien sûr, le cirque et son cortège d'illusions et de rêves. C'est François Morel, avec son style inimitable, décalé et souvent élégant, qui nous en parle dans cette chanson justement appelée « Le cirque ».

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1: En 1953, Jean Constantin prend lui pour sujet l'illusionniste.
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Mais de tous ces artistes, c'est le clown qui est le favori des chanteurs et des chanteuses. Mais à contrario de ce que l'on pourrait attendre, ses chansons ne sont jamais drôles, bien au contraire. À mon goût, une des plus belles et plus sensibles de ses chansons est Le Clown, que Gianni Esposito écrira et enregistrera en 1957.

Voilà, c'est fini pour aujourd'hui. Nous nous retrouverons le 14 septembre pour un nouvel épisode de Ça peut se dire en chanson. En attendant, je vous souhaite de passer un bel été. À bientôt.

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Et salut à toutes, salut à tous. À l'écoute de votre radio locale préférée, c'est parti pour un Melting Dub. Une heure que nous allons passer ensemble à l'écoute des grosses basses, du son tout frais dub qui vient de paraître, comme par exemple Dub Venturers, le projet porté par Marcus Aye et Romain Jean N. Avec aussi plusieurs musiciens, basse, batterie, etc., etc. Un album découpé en deux parties, les versions dub et les versions chantées. Voici Forefathers.

Marcus Haye et Romain-Jean Nivière sont associés pour le projet Dub Venturers avec tout un tas d'autres musiciens. Et c'était Four Fathers à l'instant, ce titre extrait de l'album In the Valley. Je poursuis avec l'association Isaac Chambers et Dub Princess sur le morceau Let Me In. Dans sa version originale, il y a également sur le vinyle deux remixes. Je vous laisserai les découvrir.

Que ce titre est beau. Let Me In, Vinyl Cut, Isaac Chambers et Dub Princess associés. Le vinyle Let Me In, justement, à retrouver sur Bandcamp, par exemple. Et je passe à cette production Roberto Sanchez. L'album est crédité à Amata Keo, chanteur, et le titre, c'est Sabaidi. À chaque fois, un morceau et sa version dub en compagnie du Lone Ark Redeem Force. Voici le titre Each One, Teach One, dub, justement.

superbe version de ce son bien roots, Each One en dub. Roberto Sanchez, Lone Ark Redeem Force, sur l'album de Amatakeo Sabaidi, où il chante bien sûr. Là, vous ne l'avez pas entendu, c'était une version. Et je passe au morceau L'Estaca avec Maragan, El Comunero et The Klezmatics, la dernière production d'Ubamix. Et où il nous dit que le morceau a été composé en 1968 sous la dictature franquiste. Morceau qui fut interdit de chanter en catalan, car c'était justement un acte de résistance proscrit dans toute l'Espagne, le catalan j'entends. Et c'est une chanson qui a été reprise dans plus d'une trentaine de langues à travers le monde. La voici dans une version d'Ubamix, au final puissante.

Dubamix, l'Estaca avec Maragan El Comunero et The Klezmatics en invité. Ce single disponible gratos sur le site de Dubamix, bien sûr. Et je passe maintenant à Dub Invasion Records avec ce nouveau titre Tornado, évidemment disponible en plusieurs versions sur Bandcamp. Voici l'original.

Le son bien industriel de Dub Invasion Records, Tornado à l'instant. Direction le Royaume-Uni avec Omega Nebula, le duo qui a livré en cette année 2026 l'album Let It Glow, dont le titre Let It Glow était paru l'année dernière, en octobre 2025, me semble-t-il, suivi de quelques autres titres. Et puis, une fois tous ces singles parus, eh bien, voici l'album avec deux titres totalement inédits, dont Home, que voici.

Omega Nebula. Home, ce titre extrait de l'album Let It Glow, qui est comme ça, oscillant entre dub, stepper puissant, ambiance dubstep et autres réjouissances bien lourdes et bien indus. Let It Glow, justement, ce titre single qui était donc paru déjà l'année dernière, mais qui donne son nom à l'album. Le voici, si vous ne le connaissiez pas. Autre ambiance.

Oh, il est lourd ce titre, Let It Glow, Omega Nebula, album Let It Glow qui est paru. Je vous conseille son écoute, très variée, je vous le disais. Cette Melting Dub va maintenant partir en son bien cool, bien aérien. Je ne saurais encore vous conseiller de chausser un casque si ce n'est pas déjà fait, ou alors de mettre votre son encore un petit peu plus fort. Tant pis pour les voisins et tant mieux pour votre esprit. Voici Dub Raw qui publie The Message Dub, un trois titres très lourd, très lent. Et The Message Dub, c'est aussi le nom d'un morceau que voici.

C'était The Bro, The Message Dub sur l'album du même nom. Et je passe à cette sortie prochaine, Antipode Records, Doux Murmure. C'est le nom de l'album de Aline Sky. Et c'est franchement très très beau. Il y a un chanteur invité sur deux titres. C'est une ambiance assez jazzy, très instrumentale. Doux Murmure, c'est aussi le titre d'un morceau que voici. Et il résume bien l'univers de Aline Sky.

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1: Doux murmure de Aline Sky sur l'album Doux murmure, apparaître chez Antipode Records. Ce sera pour bientôt. Et je passe au quatuor Dubting, Still We Walk, nouvel opus, avec le morceau River Still Run qui ouvre magnifiquement, et cette voix absolument géniale.

Le violon de Dub Ting. Sachez qu'il joue aussi de la flûte. River Still Run, le morceau à l'instant. Still We Walk, l'album. Je vous le conseille, très méditatif. Et nous passons au producteur finlandais Malson avec son City Dubs, un deux titres, où il y a à l'intérieur le très efficace et néanmoins aérien Kirkko Dub.

C'était Kirko Dub de Malson. City Dubs sont deux titres à retrouver sur Bandcamp. Et nous arrivons à la fin de cette session. Merci à toutes et tous pour votre présence. Encore et toujours à l'écoute. Et rendez-vous dans quelques instants sur internet rdwa.fr, rubrique émission musicale Melting Dub, pour retrouver la playlist, toutes les anciennes émissions et bien d'autres contenus, évidemment. Je vous laisse maintenant avec Sergio Sincopa sur l'EP Dub Mode, paru chez Piranha Siberia Dub, spécialisé dans le dub techno. Et voici le titre Mantra. Chain Selector est au remix. À la semaine prochaine. Portez-vous bien. Ciao.

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1: Je vous ai compris.

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